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Le vent souffle en rafale. Scorbut tient dans ses bras un syphilis qui chiale. 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Et ses lèvres tremblantes peinent à exprimer

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1: Je vous remercie d'avoir suivi cette séance. 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
15: Bonjour et bienvenue à tous et toutes pour cette nouvelle saison d'Allume la science, l'émission qui vous branche chaque semaine sur l'actualité des laboratoires de l'Université de Montpellier et de ses partenaires. Les vagues de chaleur qui ont assailli la France dès le début de l'été auront peut-être eu le mérite d'agir comme un déclencheur chez les politiques comme chez les citoyens. La nature nous rappelle en effet de manière brûlante combien vouloir s'en rendre maître et possesseur fut fort présomptueux. Le changement climatique est en marche et malheureusement pour nous, il marche plus vite que nous le pensions. Face à ce constat, l'urgence est à repenser notre rapport au monde et aux autres, et si nous voulons nous en sortir, les valeurs de profit et d'exploitation devront laisser place à la solidarité et à l'entraide. Mais comment déconstruire 5 siècles de domination et d'anthropocentrisme. Par l'éducation et la pédagogie, et le chantier est immense, il s'agit ni plus ni moins de former un nouvel individu conscient du monde qu'il habite et de ceux avec qui il le partage. La COP28 n'avait pas conclu autrement, l'éducation est la seule solution à long terme contre la crise climatique. Et de petits ajustements ne suffiront plus. L'heure est à une véritable révolution éducative pour faire émerger un nouveau contrat social. Et pour cela, nous vous proposons de plonger dans les rêveries d'un autre promeneur de moins en moins solitaire, celui là. Il publie aux éditions du Bord de l'eau Éducation verte, éducation pour demain. Il est chercheur au LIRDEF, le laboratoire interdisciplinaire en recherche didactique, éducation et formation. Sylvain Vagnon, bonjour.
16: Bonjour.
15: Bienvenue dans cette nouvelle saison. On est ravis de l'ouvrir avec votre livre plein d'espoir et d'enthousiasme pour reprendre votre professeur Philippe Mérieux. À mes côtés, elle aussi pleine d'enthousiasme à l'idée d'attaquer cette nouvelle saison, Aline Perriot, bonjour.
17: Bonjour.
15: Allume la science, vous avez le programme, il est chargé, c'est parti.
18: Chargement de l'engin terminé. Nous sommes à 0 moins 60 secondes. 59, 58, 57, 56.
15: Le constat de départ de cet ouvrage est que nos systèmes éducatifs ne répondent pas aux défis auxquels nous sommes confrontés. Alors pourquoi et finalement de quand datent nos systèmes éducatifs actuels, Sylvain Vagnon?
16: Bon, on se rend compte que nos systèmes éducatifs actuels, ils ont été créés pour la révolution industrielle, donc en gros pour une période de progrès, une idée aussi d'une planète sans limite, hein, évidemment. Donc en vérité, ça a structuré en été tout le système éducatif, ça a permis aussi de penser une éducation liée à faire un citoyen, à faire un travailleur. Et là, évidemment, on arrive clairement à la fin d'un cycle. Je pense qu'on est certaines fois dans le déni, il faut le dire, hein, certaines fois dans l'immobilisme, et puis je pense qu'il y a aussi beaucoup à faire.
15: Alors, vous dites que l'école ne peut plus se contenter de sensibiliser, elle doit former, donc il faut former qui ?
16: Former l'école, à quoi, surtout ? Voilà, l'école, l'école en réalité, c'est pas quelque chose qui est hors sol, c'est lié à une société, donc déjà, quelle société on veut ? Et je pense que c'est toute la question déjà qui doit être mise. On va former évidemment des enfants, des adolescents, pour qu'ils deviennent des citoyens d'une société future. Et donc c'est toute la question était de cette éducation verte, hein, c'est-à-dire de repenser complètement les finalités aussi de notre éducation. Encore une fois, hein, le fait même de se dire qu'on ouvre un nouveau cycle, c'est quelque chose d'assez enthousiasmant, parce que évidemment c'est perturbant, parce qu'on ne sait pas comment sera la société dans 20 ans. Ça, c'est quand on est un éducateur ou parent ou en tout cas enseignant, bah, c'est un peu inquiétant quelque part, ça peut fragiliser. Par contre, c'est quelque chose d'extrêmement fort parce que ça va ouvrir de nouvelles compétences. Je pense qu'à une, on pourrait y revenir, mais la créativité, par exemple, pas simplement savoir s'adapter ou savoir avoir des connaissances, puisqu'on sait à peu près que les deux tiers de nos connaissances sont à peu près obsolètes dans les 20 ans auxquels on leur a appris. Donc ça veut dire aussi que ça ouvre aussi un champ nouveau, en tout cas avec des compétences qui sont la créativité, qui sont aussi l'esprit critique hein, aussi. Donc on voit ici un vrai changement, à mon avis, un nouveau paradigme, hein, si on veut faire un petit peu plus scientifique, mais qui nous montre bien que l'éducation doit se refonder.
15: Alors, nous allons explorer au cours de cette interview les différentes propositions que vous faites pour refonder, transformer l'école. Et une des propositions dont vous êtes déjà venu parler à ce micro, c'est l'idée de faire classe dehors. C'est pas nouveau, ça, l'idée de sortir de la classe. Ça a commencé à quelle période ?
16: Non, ça avait été ancien, et puis même dans le système français, il faut voir que dans son histoire, hein, au début du XXe siècle, déjà des pédagogues, alors il y a les pédagogues d'éducation nouvelle, on pourrait y revenir, hein, qui prônent véritablement une l'idée en tout cas que l'enfant doit reconnaître ses besoins, doit reconnaître son rythme. Alors on sait qu'un enfant, il a besoin de bouger, il a besoin d'être à l'extérieur. Mais il y a aussi des pédagogues, j'allais dire, plus institutionnels, hein, qui s'aperçoivent qu'on commence un peu à être déconnecté, même si la France reste très rurale au début du XXe siècle, on commence à être déconnecté finalement avec le vivant, avec le vivant au sens très large, hein, c'est animal, mais aussi végétal. Et donc, ils prônent un petit peu aussi ce retour, hein, ils disent pas reconnexion, évidemment, non plus, mais cette idée d'être en lien avec son milieu, quel qu'il soit. Donc, c'est quelque chose d'assez ancien. Ce qu'on a connu quand même, il faut le dire, au mois de juin, et ça fait maintenant chaque année, une vague de chaleur, nous montre aussi que nécessité fait loi. C'est-à-dire qu'en vérité, quand on dit on va à l'extérieur, maintenant, bah, c'est parce qu'on ne peut pas aller à l'intérieur. Et c'est là où justement j'essaye de travailler un petit peu aussi avec mon équipe, c'est de voir aussi que bah, ça se prépare. Parce que si on va juste à l'extérieur, bah, on risque de refaire la même chose qu'on fait à l'intérieur, même si on ne peut pas. Et en vérité, on ne va pas faire quelque chose de très construit. Alors qu'en vérité, cette école dehors et cette éducation verte, elle se construit. Hein. C'est aussi une nouvelle relation entre l'enseignant et les élèves, entre les élèves eux-mêmes, et puis aussi développer aussi des compétences. Hein. Encore une fois, je reviens sur le mot de compétence, c'est-à-dire pas simplement de faire travailler la tête, mais aussi de faire travailler aussi la main et puis travailler aussi le cœur, c'est-à-dire les émotions.
2: La liste des bienfaits, elle est très longue, justement. Alors, la reconnexion à la nature réduit le stress, améliore la forme physique, c'est bon pour le développement émotionnel et cognitif, ça apporte du calme, ça stimule la curiosité, ça encourage la socialisation et les apprentissages collectifs. Malgré tout ça, on vous sort encore l'argument de la pédagogie des bons sentiments. Il y a encore de la résistance, en fait, dans l'éducation nationale.
16: Ah, bien sûr, il y a de la résistance. Alors, ce qu'il y a, c'est qu'il y a de moins en moins... Alors, on ne va pas dire que l'institution, il faut prendre différentes choses. Du point de vue scientifique, j'allais dire que ça y est, on commence à avoir des travaux et des thèses et en nombre, hein, aussi en France, mais évidemment, on en avait déjà à l'étranger, et notamment en Angleterre. Hein, c'est les premiers qui, véritablement, avaient fait, il y a de ça 20 ans, même des premiers travaux montrant ces intérêts. Donc, on voit bien que là, j'allais dire, du point de vue scientifique, on en est à peu près sûr. Mais c'est vrai que ça reste encore... Très simplement, on pense encore que la salle de classe est l'unique lieu d'apprentissage. Et l'école a toujours eu une difficulté à comprendre que ce qui se faisait à l'extérieur, ça pouvait être sérieux. Parce que c'est ça l'idée, en gros. Hein. C'est, on est sérieux à l'intérieur, puis à l'extérieur, on fait ludique. Et on pourra revenir sur la cour de récréation, c'est un peu la même chose. La cour de récréation, c'était l'endroit de la pause, de la recréation en bougeant, mais on ne s'y intéressait pas. Aujourd'hui, par exemple, la cour de récréation végétalisée, bah, justement, peut être un lieu d'apprentissage majeur. Donc, ça veut dire que oui, il y a encore des obstacles, il y a des freins. L'institution elle-même... Bah, elle est un peu aussi de voir que c'est un mouvement quand même extrêmement fort. Hein. L'école dehors, c'est pas simplement quelque chose de lié à un contexte, hein, encore une fois, ou même à une canicule, mais c'est lié à un processus extrêmement long hein, qui doit se construire. Les enseignants sont en grande majorité pour, même s'ils le pratiquent pas encore en totalité, parce qu'ils voient ces obstacles. Les parents sont pas contre aussi. Hein. Il faut voir aussi qu'au début, on disait mais les parents ils vont être contre, ils vont voir que leurs enfants reviennent sales, etc. S'il y a de la boue. On s'aperçoit bien expliqué, les parents sont plutôt pour. Donc on s'aperçoit que petit à petit, hein, il y a un changement qui se fait.
15: Alors l'éducation verte, elle est indissociable d'une éducation écologique. Et là non plus, ce n'est pas nouveau. L'éducation à l'environnement, au développement durable, elle est inscrite dans les programmes depuis plus de 20 ans. Depuis 2018, au sein du Conseil scientifique de l'éducation nationale, il existe un groupe de travail qui s'appelle Climat, Biodiversité et Développement Durable. Et l'inspection générale émet elle aussi des recommandations depuis 2023. Comment tout ça, ça s'est traduit concrètement dans les salles de classe, si ça s'est traduit ?
16: Alors ça s'est traduit, mais je vais prendre un peu l'exemple qu'on a connu justement au mois de juin de cette canicule. On se rend bien compte que Tout ça, on le sait depuis longtemps. On sait que les rapports du GIEC nous donnent les choses. Et puis finalement, on a l'air surpris. Bon. Ben là, c'est un peu la même chose. Hein. J'allais vous prendre un autre exemple, hein, c'est celui du tri. Tout le monde sait comment on trie. Ça, on a tous compris. Je pense que ça a été un long travail, mais on l'a compris. Pourtant, le tri est encore minoritaire. Donc ça veut dire qu'il y a quand même un problème, très clairement, et c'est pour ça que l'éducation, c'est une clé, parce qu'en réalité, c'est comme ça qu'on passe de la sensibilisation à une prise de conscience, on va dire une conscientisation, si on veut, de ce qu'on fait. Et on voit très très bien qu'ici, sur toutes ces questions, les programmes ont été verdis, entre guillemets, on a intégré de l'éducation durable, ce qui est très bien, mais on a rajouté quelque chose. Voilà. Ce qu'il y a, c'est comment intégrer. C'est là où c'est justement, il faut repenser certaines choses. Je vous donne l'exemple par rapport aux vivants. Vous prenez les programmes, on voit très bien que le respect même animal apparaît depuis 2-3 ans, hein, le bien-être animal. Mais ce n'est pas simplement l'écrire, ce n'est pas simplement le penser, c'est le vivre aussi dans la rue, hein, c'est le vivre aussi avec les animaux. Est-ce qu'on les respecte véritablement? La réponse est non. Donc on voit bien que c'est ce travail. Voilà. Alors, c'est vrai que l'éducation, c'est toujours un travail lent. Hein, c'est un travail de mentalité. Hein. Par contre, il faut être très clair aussi, l'éducation, c'est le seul moyen pacifique et démocratique de transformer une société.
2: Alors, vous pointez justement le fait que les enjeux climatiques et la question du vivant est généralement approchée par le prisme unique des sciences. Alors, quelles pourraient être les autres approches? Vous parlez par exemple de philosophie en primaire. Quand on parle de la question animale, c'est effectivement lié, ouais.
16: Bah, tout à fait. C'est-à-dire qu'on voit bien d'ailleurs que, encore une fois, c'est pour ça qu'il n'y a pas de... Il y a une complémentarité. On va dire que voilà, les programmes, honnêtement, on voit qu'ils prennent en compte, encore une fois, les programmes, il faut le prendre comme ce que c'est, hein. C'est quand même lié aussi à l'évolution de notre société. Hein. Donc on voit bien que les programmes, bah, ils ont pris par exemple le bien-être animal, en tout cas dans les programmes, on le voit même dans l'enseignement agricole, hein. Il y a le bien-être animal. Hein. Alors qu'on voit bien que quand même, bon, l'agriculteur a encore de quoi faire. Donc on voit bien que ça commence à être écrit. Maintenant, comment ça se fait? Et c'est vrai que le risque, entre guillemets, c'est qu'une discipline prennent un peu le monopole. Alors certes, les sciences, par exemple, c'est les sciences, et c'est très bien, ont naturellement aimé justement l'école dehors, ont trouvé justement un appui extrêmement fort, ont trouvé justement que ça rendait plus efficace beaucoup de leurs enseignements, et pareil un petit peu aussi sur la connexion avec l'animal. Et je pense qu'effectivement, la prise de conscience, on va dire, et l'évolution de l'éducation doit se faire pas par une discipline, mais par l'ensemble. Alors c'est vrai que les ateliers philo, qui commencent d'ailleurs dès la maternelle un petit peu, mais qui se font évidemment au primaire, sont extrêmement importants parce que justement, ils permettent aussi de réfléchir à certaines questions. Encore une fois, sur le vivant, on a quelque chose d'extrêmement fort, hein, c'est-à-dire qu'on voit bien que beaucoup d'enfants n'ont pas de lien véritablement avec la nature. Ils l'ont pas. Alors qu'en vérité, bah, c'est l'observer, prendre ce temps d'observation, par exemple, hein, bah, est extrêmement fort en géographie. Et le côté aussi littéraire, on s'aperçoit que des enseignants, de plus en plus, en allant dehors, arrivent à faire des sortes de pérégrinations, en tout cas, et de déambulations en lecture et en poésie, et voient le résultat. Hein, parce qu'encore une fois, là, on parle de questions de société, mais on parle aussi de l'école. Dans l'école, il faut quand même des résultats. Hein. Et donc, on voit bien que les enseignants voient qu'il y a une efficacité véritablement à utiliser, en tout cas, l'extérieur pour développer d'autres choses d'un individu, et notamment les émotions. On s'aperçoit que la sensibilité, par exemple, c'est pour ça que j'ai parlé tout à l'heure du côté créatif, hein, on s'aperçoit que les enfants, et notamment les plus jeunes, sont très créatifs. Puis finalement, il y a un moment, ils se norment. De plus en plus, on voit bien que là, on a quand même l'école a une responsabilité ici dans cette normalisation. Et donc, c'est vrai que ça structure en réalité l'ensemble des disciplines.
3: Alors, cette question, elle ne se pose pas juste en France, c'est une question à l'échelle mondiale. Et vous rappelez dans votre livre que les instances internationales, dont l'UNESCO, ont appelé dès les années 70 à une réforme des systèmes éducatifs. Concrètement, est-ce que cette référence au changement climatique, elle fait partie des programmes scolaires dans la majorité des pays de la planète? Est-ce qu'il y en a qui sont mieux ou moins bien positionnés sur cette question?
16: Ben alors encore une fois, un peu nécessité fait loi. Il y a des pays qui sont touchés vraiment d'une violence terrible sur justement les défis écologiques. Et donc évidemment, ils ont été obligés de le prendre en compte. Bon, ça c'est un premier point. On voit aussi des pays qui ont été historiquement, ont toujours eu aussi des liens. Les pays scandinaves dont on parle beaucoup justement pour cette sensibilité, hein, véritablement à la nature. Ben, évidemment, parce que la nature est encore très présente. Et donc, on voit bien que même les choses climatiques, hein, quand il fait froid l'hiver, c'est un vrai froid, enfin, etc. Donc, on sait certaines choses. Donc, il y a des pays ici qui ont cette appétence un petit peu, on va dire, historique, si on peut amener ça. L'intérêt, là, c'est que c'est vrai que c'est un défi mondial. On s'aperçoit que c'est une question qui touche tout le monde. L'intérêt, c'est que l'UNESCO, justement, a structuré ce genre de choses en parlant, justement, et j'essaye de le dire hein, dans le livre, hein, il y a des choses, l'analyse que j'ai faite au niveau français, finalement, bah, c'était aussi voir que cette analyse, elle a été faite d'abord au niveau mondial, avec une difficulté, il faut le dire comme ça très rapidement, c'est que l'éducation, c'est une souveraineté nationale. Donc c'est vrai que l'UNESCO peut dire ce qu'elle veut, mais c'est le gouvernement français qui décide, hein, véritablement. Mais il y a des pays qui ont vraiment pris cette idée forte hein, d'éducation verte, hein, je répète encore une fois, parce que justement, ils y ont vu un intérêt d'efficacité. C'est-à-dire qu'ils ont bien compris que la société de demain n'était pas fondée sur une transmission exclusivement de savoir, ce qui a été une partie de l'éducation, mais sur ce qu'on va appeler une émancipation, c'est-à-dire que aider l'individu à être plus créatif, à être capable de se comprendre lui-même, de mieux se comprendre avec les autres. Et quand on dit avec les autres, c'est évidemment avec les autres élèves, mais aussi avec les animaux, avec les végétaux, etc. Bah, ça lui permettait aussi d'être, entre guillemets, un peu plus stable, et puis aussi d'être capable de réagir, en tout cas, à une situation, et de créer aussi hein, les conditions d'une nouvelle société. Donc c'est pour ça que c'est intéressant, parce qu'on s'aperçoit que beaucoup de pays, en tout cas, s'intéressent à cette question-là, à cette éducation verte, parce que ça leur permet, en tout cas, de répondre à des préoccupations majeures.
2: Le classement PISA, dont on entend plus souvent pour comparer le niveau des gamins en maths, il évalue aussi les connaissances des élèves en matière climatique. Et ce classement pointe des grandes disparités au niveau mondial, montre des choses plutôt surprenantes. Par exemple, l'espoir des élèves de pouvoir faire quelque chose pour résoudre ces problèmes mondiaux n'est pas forcément corrélé aux connaissances acquises. Alors, pourtant, cette question d'espoir, elle est fondamentale, j'imagine.
16: Alors, elle est fondamentale. Et l'important aussi de PISA, c'est que ça s'adresse à des 15 ans. Ils ont 15 ans, donc ils sont adolescents. Donc j'allais dire, voilà, ils sont aussi marqués par le fait qu'ils ont conscience, en réalité, de difficultés. Hein. C'est important, les adolescents, hein, parce que c'est quand même eux qui sentent, ils sont sortis quand même de l'enfance. Et donc ils peuvent ici commencer à structurer, en réalité, et aussi à critiquer aussi vertement la société. Ils peuvent mettre aussi les adultes, on va dire, devant... leur immobilisme, voire leur déni de questions qui, pour eux, sont extrêmement forts. On sait que ces questions écologiques, la question de justice est extrêmement forte pour eux. Donc, ça veut dire qu'effectivement, ici, la clé, à mon avis, ici, des notions de PISA, c'est de dire qu'effectivement, il y a des savoirs, ça c'est clair, mais qu'en vérité, des compétences, et alors je fais exprès d'être un peu flou là-dessus, parce que ces compétences, elles vont être à mettre en place. C'est-à-dire que c'est même pas nous, hein. Je veux dire, nous, on marque surtout notre échec, on va dire. Et je pense qu'il faut bien penser, j'ai essayé de le dire dans le livre, justement, qu'on peut avoir une éducation subie et puis qu'on peut avoir une éducation choisie. Et toute la question, elle est comment la mettre en place. Et c'est pour ça qu'on est aujourd'hui à la croisée des chemins. On voit très très bien, alors je n'ai pas cité de pays, mais on voit bien quand même que pendant très longtemps, même si ça change un petit peu, mais les Pays-Bas ont été un peu à la pointe parce que justement, l'ensemble de la population était prête aussi à cette modification. On a parlé souvent du modèle finlandais. Bah parce que justement aussi, l'ensemble de la population était prête à ce genre de choses. Et donc, PISA souvent reflète ça. Elle reflète vraiment une volonté d'une société de percevoir la difficulté. C'est pour ça que dans un autre registre, dans une tribune au Monde, j'ai plutôt parlé du déni hein, français, parce que je pense qu'on est vraiment dans le déni ici, et que le jour où on ne sera pas dans le déni, eh bien justement, on pourra vraiment réfléchir à cette question éducative qui, moi, je le pense sincèrement, et j'essaye de le montrer, pas simplement ici dans cet ouvrage, hein, mais quand on fait des recherches, on s'aperçoit très très bien que les questions écologiques, eh ben, c'est lié fondamentalement à une question éducative.
2: Alors, vous évoquez, donc là on a parlé de l'échelle mondiale, vous montrez que ça se joue aussi à l'échelle locale, et vous évoquez notamment les projets éducatifs globaux. Donc ça va être par exemple la ville à hauteur d'enfant, dont Montpellier fait partie. Vous citez l'exemple de la ville des enfants initiée par le pédagogue Francesco Tonucci depuis 1991. Est-ce que vous pouvez nous parler de cette idée de la ville à hauteur d'enfant ?
16: Oui, ce qui est intéressant, c'est que justement dans l'idée d'éducation verte, ce n'est pas l'école verte. C'est-à-dire justement, c'est de dire que c'est une question de société. Et donc on s'aperçoit qu'aujourd'hui, la question éducative, elle sort de l'école. L'école est un élément, on sait très bien qu'on va tous passer entre guillemets par l'école, mais que c'est qu'un petit élément de notre vie. On y reviendra peut-être, mais effectivement, l'idée de l'éducation tout au long de sa vie est assez fondamentale. Et donc c'est vrai qu'il y a des villes, beaucoup de villes de plus en plus, Le sociologue donc Tuducci a réussi à Fano, c'est une ville moyenne italienne, d'essayer de mettre en place justement ces idées en se disant finalement le constat, il est assez simple, c'est que les enfants ils sortent pas, par exemple, ils sont très peu dans la rue parce que pour X raisons et notamment de sécurité, mais aussi de repli, on parle d'enfants d'appartement hein, maintenant justement qui sortent très très peu. Et donc, justement, de repenser un petit peu quelque chose, de replacer l'enfant dans la société et dans l'espace public. Bon. Avec des choses simples, hein, on sait, et moi je l'ai fait pour plusieurs endroits, on s'aperçoit que des gens qui ont 50 ans, ben, on leur disait encore, quand ils étaient tout petits, va jouer dehors, quand ils avaient fini la classe. On s'aperçoit que des gens plus jeunes, à partir de 40 ans, ben, on leur a moins dit. Donc, ça veut dire quand même que c'est pas si vieux que ça, les enfants étaient dans cet espace public. Et donc, Tuducci essaye de montrer ça, c'est-à-dire qu'en mettant les enfants dans l'espace public, bah, on va mettre aussi tout le monde. C'est-à-dire que derrière les enfants, c'est aussi les personnes âgées, c'est les personnes avec des difficultés pour se mouvoir, etc. Donc, ça veut dire que c'est repenser aussi, et ça, c'est de l'éducation, c'est-à-dire comment faire que l'ensemble de la population se trouve bien dans l'espace public. Hein. On sait, et là, on a fait au début l'idée que l'école, elle a été créée au 19e siècle, et justement, dans l'idée de la révolution industrielle, mais la ville, elle a aussi été créée dans la révolution industrielle pour les hommes valides, hein, il faut être très clair, et adultes, pas pour les autres catégories, et donc on voit bien que c'est repenser aussi l'ensemble de l'espace public. Et donc beaucoup de villes s'y intéressent, Montpellier effectivement a un laboratoire ville à hauteur d'enfants qui essaye de mettre en place ça, Lille aussi, mais vous avez Tours, Nantes, Poitiers, ici, Toulouse, Bordeaux, etc., Lyon, etc. Donc on voit beaucoup de métropoles qui s'y intéressent, et là je prends des exemples français, mais au niveau international c'est énorme, qui reprennent un peu cette idée-là de Tuducci et pas que de lui, pour essayer de dire bah, finalement, c'est aussi une éducation qui doit se faire pour que tout le monde sache que si vous voyez un enfant qui se promène seul, bah, il ne s'est pas perdu nécessairement, il n'est pas d'un seul coup, les parents ne sont pas responsables de leur inaction, en réalité, ils ne sont pas éducatifs, mais au contraire, c'est repenser l'ensemble. Donc on voit bien que l'éducation verte, c'est aussi ça.
3: Et alors, l'éducation verte que vous prenez, c'est aussi ce que vous appelez une éducation intégrale. Est-ce que vous pouvez nous expliquer un peu ce que ça signifie, ce concept ?
16: Alors, l'idée est assez simple en soi, hein, intégrale. Pourquoi ? Bah parce qu'il y a la tête, hein, c'est-à-dire tout ce qui est intellectuel, et l'école française sait très bien faire. Mais il y a aussi le côté manuel, le corps, hein, développer, se mouvoir, et ça, c'est quelque chose qu'elle sait pas du tout faire, il faut être très clair aussi, même si elle essaye. Et puis le côté émotionnel, c'est-à-dire prendre en compte les sens, ça, elle apprend tout doucement à le faire, mais si vous prenez l'idée même de l'empathie, vous apercevez que quand on a développé ça dans les programmes, bah, on a décidé en France de dire, bah, tiens, une demi-heure d'empathie, ça serait pas mal, alors qu'on voit que d'autres pays, notamment les pays scandinaves, ont dit, bah, on va essayer de mettre un peu de l'empathie sur l'ensemble et on va pas le structurer et le mettre en silo dans un ensemble. Donc on voit bien qu'on a encore du travail à faire. Donc ça a été structuré dès le 19e siècle, hein, par des pédagogues, notamment anarchistes, hein, qui voulaient un peu changer un peu cette société, et notamment aussi changer cette éducation qui était liée à la société. Alors c'est un mot un peu ambigu, parce qu'aujourd'hui il est repris aussi par des milieux catholiques, hein, justement, qui mettent à la place justement des sens plutôt la foi. Hein. Donc on voit bien qu'il faut se méfier aussi des mots. Derrière, il y a des mots valises, mais en tout cas, moi je le reprends, parce que historiquement, politiquement, ça veut dire quelque chose. Des pédagogues comme Paul Robin, par exemple, qui est un pédagogue anarchiste, a beaucoup prôné ce type d'éducation. Donc voilà, je pense qu'effectivement, l'éducation verte se fonde sur ce côté intégral, c'est-à-dire de prendre en compte l'ensemble d'un individu.
3: Et alors, vous affirmez aussi dans ce livre que l'éducation intégrale, ça serait une chance pour le système éducatif français de sortir d'une crise structurelle. Ce levier, comment est-ce qu'on pourrait l'actionner, justement, pour sortir un petit peu de cette crise ?
16: Bah justement, quand j'essaye de le dire un petit peu à partir d'exemples précis, hein, dans le livre, j'essaye aussi de montrer que cette éducation intégrale, c'est pas simplement dire, encore une fois, on va faire 30 minutes de sport. Hein, parce que c'est aussi ça aussi qu'on a fait quand on s'est rendu compte. Et ce n'est pas qu'une question de santé publique, hein, mais c'est en vérité prendre en compte les besoins et le rythme de chacun. On s'aperçoit que, encore une fois, des enfants les plus petits ont besoin de bouger. Ils ne peuvent pas. Donc, j'ai travaillé ailleurs avec mon équipe justement sur les pauses actives, hein, qui sont la possibilité de breaker, on va dire, à certains moments ici. Mais on sait que certains pays l'ont fait de façon assez institutionnelle. Le Danemark interdit justement qu'on reste assis, un enfant reste assis plus de 2 heures dans une salle de classe. Donc, c'est ça, en vérité, qui est concrètement. Là, je donne exprès des petits exemples parce que je pense que justement derrière ce mot de, d'éducation verte ou de révolution, bah, y a quand même beaucoup de petites touches hein, ici, très concrètes, que les enseignants comprennent très bien, mais qui justement doivent être, avoir un sens, parce que c'est ça aussi l'idée de l'éducation, c'est d'avoir des finalités. Et je pense que dans les finalités, bon, travailleur, citoyen, c'est clair et c'est important. Hein, il est important que l'enfant devienne quelqu'un dans une société, mais il va être aussi quelqu'un qui va s'épanouir. Hein, et encore une fois, il y a des pédagogues qui estiment que mieux vaut être bûcheron heureux toute sa vie plutôt qu'être cadre supérieur avec un burn-out à 40 ans. Et donc, en vérité, c'est au-delà de cette caricature d'essayer de comprendre aussi qu'il y a une volonté de mieux comprendre l'individu.
2: Ce qu'on comprend au fil de la lecture de votre livre, c'est que finalement, ce que vous prenez, cette éducation verte, c'est une éducation pour la vie, par la vie, c'est-à-dire tout au long de la vie, on n'arrête jamais d'apprendre. Et pour ça, vous vous inspirez beaucoup, on revient sur les pédagogues du début du siècle, Ovid de Crolly, Célestin et Élise Freinet. Alors, qu'est-ce qu'ils prônaient justement ces pédagogues quelle était leur originalité?
16: Ce qui est justement intéressant, et puis on pourrait mettre Montessori aussi, c'est-à-dire qu'on s'aperçoit que c'est des pédagogues du début du XXe siècle. Ils ont donc perçu, connu, ont été cette école qui s'est créée dans la révolution industrielle du XIXe. Donc, ils voient les écueils, ils voient les difficultés. Et justement, ils prônent deux choses. Un, l'école est un moment, c'est clair. Mais l'école est un petit moment de sa vie. Et donc, finalement, l'éducation, elle est un peu partout. Alors, quand on dit partout, il faut se méfier parce que ça veut dire qu'elle est nulle part. Mais non, elle est partout parce que ça veut dire aussi que tout au long de sa vie, on va apprendre. Que cette éducation, elle n'est pas simplement livresque ou scolaire. Je vous donne un exemple. On voit très bien que la ville de Montpellier est en train de développer énormément les pistes cyclables côté du vélo. Bah, ça s'apprend. Ça s'apprend à avoir justement beaucoup plus de vélos. Ça s'apprend pour, évidemment, ceux qui font du vélo, mais aussi pour les piétons, pour les voitures, etc. Donc, vous voyez, ça aussi, c'est de l'éducation. Donc, on voit bien que là, on pouvait me dire, oula, on est très loin, etc. Bah, c'est peut-être pas à l'école d'apprendre ça, ce genre de choses. Mais c'est vrai qu'on voit très bien que l'éducation, elle est à la fois, on va apprendre tout au long de sa vie. On voit très bien que les personnes dites seniors sont intéressés hein, par à avoir plus de connaissances. On voit très bien que le tournant numérique qui n'est pas encore fait bah, impose aussi énormément d'adaptation à la population, quelle qu'elle soit, d'ailleurs pas simplement âgée. Donc on s'aperçoit que tout ça, on a énormément d'exemples dans nos sociétés qui vont très vite, en été, qu'il y a beaucoup d'éléments où bah, on a un apprentissage éducatif au sens très large. Voilà. D'où l'idée de la notion d'éducation plus que d'enseignement.
2: Il nous reste une petite minute avant de finir cette émission. C'est pas facile ce que je vais vous demander. Comment vous résumeriez en fait les valeurs sur lesquelles va devoir se fonder ce nouveau contrat social?
16: Bah, l'idée justement, alors là, vous l'avez dit au début, hein, il y a un côté un peu idéaliste peut-être, mais cet idéalisme, il est quand même fondé sur des choses, des arguments extrêmement forts. Et là, j'ai repris justement cette notion de l'UNESCO qui parle d'un nouveau contrat social et là écologique, hein, parce qu'il faut savoir quand même que c'est quand même comme ça que se fonde une société qui permettrait en réalité qu'une société, bah, elle fasse société pour une fois et qu'elle soit pas justement des éléments fractionnés.
2: Merci beaucoup Sylvain Vagnon, c'était passionnant comme d'habitude et même encore plus. Allume la science, c'est fini pour aujourd'hui. Un grand merci à Bruno Bertrand pour la réalisation de cette émission. On se retrouve la semaine prochaine et d'ici là, restez branchés.
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14: Bonjour à tous et à toutes. Alors, nous connaissons Shift Project, le think tank de la décarbonation qui a été créé en 2010 par Jean-Marc Jancovici. C'est un groupe de réflexion qui est censé éclairer, influencer les débats sur le défi climatique et l'énergie. Et puis, le Shift Project bien, a créé des groupes un peu partout en France. Et les shifters, donc, sont regroupés en associations pour défendre les travaux du Shift Progrès. Alors, Sandrine Gazal, bonjour.
15: Bonjour.
14: Elle appartient au groupe de Montpellier, c'est ça?
15: Exactement, le groupe Languedoc-Roussillon des Shifters.
14: Languedoc-Roussillon des Shifters, et vous êtes entrepreneur.
15: Exactement.
14: Alors, bah, dites-nous un peu deux mots sur vous, peut-être.
15: Oui, alors j'ai une carrière dans le domaine du développement de réseaux industriels et principalement avec des activités événementielles d'organisation sur des gros sites type Paris et Lyon. Et après 25 ans de carrière, j'ai voulu réorienter mes activités et me réaligner avec des choses qui sont plus proches de mes valeurs, notamment autour de la transition et de la transition bas carbone. Et je développe du coup depuis maintenant 4 ans des activités de formation sur l'événementiel responsable et le tourisme responsable.
14: Et c'est comme ça que vous avez rejoint donc les Shifters.
15: Voilà, en parallèle, je me suis formée à ces sujets et j'ai rejoint l'association des Shifters localement à Montpellier pour contribuer à l'animation du réseau.
14: Alors, vous êtes combien sur Montpellier?
15: Alors, à Montpellier, aujourd'hui, on est plus de 200 membres adhérents Shifters.
14: C'est hein. Beaucoup.
15: Oui, c'est une très grosse association, les Shifters. C'est une association nationale. Il y a environ une soixantaine de groupes au niveau français, un petit peu dans toutes les régions.
14: Ah, vous n'êtes pas 200 sur Montpellier?
15: Si, on est 200 sur Montpellier, région Languedoc-Roussillon, je vais dire Gare et Hérault. Après, au niveau national, il y a 20 000 Shifters. Oui, non, mais c'est énorme, effectivement. Et nous, sur Montpellier, donc 200 membres adhérents, on diffuse une newsletter, on a 1800 contacts. Et sur les réseaux sociaux, on a plus de 3500 followers. Donc, on élargit notre influence au-delà de nos membres. On ne parle pas qu'à nos membres, bien évidemment. On veut aller diffuser les messages, donc il faut être le plus large possible.
14: Et alors, vous connaissez un peu les tranches d'âge qui sont chez les Shifters? Vous avez une idée un peu de qui est chez vous?
15: Oui, alors c'est assez multigénérationnel, hein, parce que, comme vous l'avez dit, l'association a été créée maintenant il y a quelques années, donc c'était essentiellement au départ très ingénieurs, catégorie socio-professionnelle plus, masculin, et disons autour d'une quarantaine de 40 ans, entre 40 et 60 ans. Aujourd'hui, on est beaucoup plus divers que ça. On a des étudiants, donc on a des jeunes qui rentrent dans l'association. On a des gens qui sont effectivement, qui ont du temps libre, donc qui sont plutôt retraités, proches de la retraite. Et on a beaucoup d'actifs qui veulent au moins commencer à faire bouger les choses de leur côté à eux. Participer quand ils ont l'occasion de participer à des actions, mais se former et faire bouger de leur côté. Donc ça reste très divers maintenant, et en termes d'âge, L'échelle d'âge, je ne la connais pas exactement, mais on a vraiment tous les profils, hommes-femmes et quasiment tous les âges.
14: Alors, vous évoquiez les ingénieurs. Bon, c'est normal, puisqu'au départ, on a été essentiellement sur une réflexion énergétique et ce fameux défi énergie-climat. Aujourd'hui, les gens qui sont... qui viennent vous rencontrer, avec lesquels vous travaillez, se diversifient un petit peu, ne sont plus seulement énergie, mais commencent à s'occuper aussi un peu de biodiversité, un peu du vivant, un peu de...
15: Alors, l'axe du Shift Project, vous l'avez rappelé tout à l'heure, le Shift Project, c'est une association qui a été une association nationale d'intérêt général. Donc, elle est constituée d'ingénieurs et d'experts qui produisent des rapports et de l'expertise sur les sujets énergie-climat. L'idée...
14: c'est ce qu'on appelle le Shift Project.
15: Voilà, ça c'est le Shift Project. Hein. Cette association, elle est basée à Paris. Le président est Jean-Marc Jancovici. Et l'objectif est de proposer un plan pour décarboner la société française et l'ensemble des activités économiques.
14: Alors, on va y revenir, bien sûr.
15: Voilà. Donc, effectivement, tous les secteurs sont approchés, les transports, le fret, la culture, la santé, ainsi de suite. Mais l'axe biodiversité, ce n'est pas l'axe majeur de l'association, puisqu'effectivement, la problématique, c'est plutôt énergie-climat. Donc, savoir, pour être conforme aux accords de Paris en 2050, qu'est-ce qu'il faut qu'on fasse en termes de décarbonation pour arriver à la neutralité. En fait, c'est ça, l'axe. Hein.
14: En fait, c'est l'axe historique, c'est-à-dire on a commencé d'abord à parler atténuation avant de parler d'adaptation. Donc, on va rester dans le domaine de l'atténuation, puisque c'est quand même le cœur de votre projet et c'est le cœur de votre travail. Vous avez avancé depuis le début. Enfin, 2010, c'est pratiquement... c'est la COP21. Oui. C'est les accords de Paris. Donc, Shift Project naît en même temps que les accords de Paris.
15: Oui, alors c'est 2015, les accords de Paris.
14: Ah oui, pardon. Oui.
15: Et le Shift Project, effectivement, a commencé à opérer à ce moment-là, mais la préoccupation, elle est plus ancienne. Hein. Je rappelle, la création de l'empreinte carbone, ça a 30 ans, en fait. Hein. Donc,
14: Le GIEC a fait son premier rapport en 1988. La convention est signée en 1992.
15: Voilà, oui.
14: Et Kyoto en 1995. Donc,
15: Oui. Et le calcul de l'empreinte carbone, et des capacités à maîtriser et à compter ce qu'on émet en carbone, effectivement, c'est maintenant assez daté. Et aujourd'hui, on a beaucoup parlé d'atténuation. Maintenant, on parle un peu des deux, hein, atténuation et adaptation. Je rappelle, l'atténuation, c'est la réduction des émissions de CO2. Hein. C'est un travail un petit peu quotidien pour tout le monde. Il faut continuer à travailler sur l'atténuation, parce que c'est comme ça qu'on limitera l'augmentation des températures. Hein. Y a encore des choses à faire, et même si on ne maîtrise pas cette dérive climatique, il faut qu'on essaie de la maîtriser le mieux possible.
14: Alors ça
15: c'est la première chose. Hein,
14: ça a été très difficile, et c'est quelque chose qui, finalement, a pris beaucoup de temps. C'est-à-dire que sur l'atténuation, les gens ont du mal à s'y mettre. Pourquoi ? Parce que ça leur demande aussi des efforts.
15: Hein. Parce que c'est des efforts et parce que c'est des renoncements. L'atténuation, il faut changer de manière de vivre et il faut sortir de la dépendance aux énergies fossiles. Les énergies fossiles, le pétrole, le gaz et le charbon, je rappelle, et les énergies fossiles aujourd'hui dirigent nos activités, nos moyens de transport. On est quasiment tous dépendants du pétrole dans les véhicules, ou presque, sauf les gens qui ont fait le choix de passer à l'électrique. Donc on est dépendant de cette énergie qui a été facile, qui a été pas chère. Aujourd'hui, c'est en train de changer, on voit bien. L'énergie, elle est en train de devenir très chère. Donc peut-être que ça va pousser beaucoup plus les gens à changer. Mais en sortie de guerre et en développement économique des Trente Glorieuses, ben en fait, toutes ces énergies qui étaient faciles et qui étaient abondantes, qui étaient facilement exploitables, ben, nous ont facilité la vie, nous ont rendu la vie confortable. Et donc aujourd'hui, il faut changer un petit peu de mode de vie.
14: Donc c'est toute une génération, en fait, dont il faut changer les habitudes.
15: Exactement. Il faut qu'on... L'idée, ce n'est pas forcément d'être moins confortable, mais c'est d'être plus cohérent avec ce qu'est la dérive climatique et pouvoir limiter le réchauffement à l'orée des années 2050.
14: Alors, quand on voit le succès que vous rencontrez, ça veut dire que, bien sûr, les jeunes se rendent compte de ça. Ça veut dire qu'ils sont partie prenante.
15: Oui, je pense que sur les générations plus jeunes, il y a, c'est même pas une prise de conscience en fait. Je pense que, bon, moi je suis dans la cinquantaine, donc c'est une prise de conscience, je pense, pour nos générations. Alors que les plus jeunes, c'est pas une prise de conscience, c'est qu'ils sont nés avec. On leur parle que de ça en fait. Donc d'ailleurs, ils sont même un peu des fois réfractaires parce qu'on leur parle que de ça. Mais je pense qu'ils sont pas dans la prise de conscience. Ils ont la compréhension que de toute façon, les choses vont être différentes. Après, pour autant, quand on prend conscience ou quand on est né avec, c'est pas, pour autant, il faut quand même changer de manière de faire. Et là, c'est plus dur, c'est-à-dire qu'on reste dans de l'incohérence et des fois dans ce qu'on appelle de la dissonance cognitive, parce qu'on sait très bien qu'il ne faut pas le faire, mais on continue à faire parce que ben, c'est bien, c'est confortable, c'est agréable, c'est super d'avoir la clim.
14: Ou parce qu'on n'a pas de solution plaisante, peut-être aussi.
15: Il y a encore des choses pour lesquelles on n'a pas de solution. Mais on pourrait tout simplement commencer par ceux sur lesquels on a des solutions. Aujourd'hui, par exemple, effectivement, on a en majorité encore des voitures qui roulent avec du pétrole. Il y a des solutions alternatives avec des véhicules électriques, avec des transports en commun, avec du vélo. Quand on est en ville, il y a aujourd'hui beaucoup de modes alternatifs de mobilité. Et les solutions, elles existent. Elles existent pas forcément partout, pas forcément pour tout le monde, pas forcément à tous les prix. Mais il y a des solutions qui commencent à exister, il faut juste changer d'habitude.
14: Donc, ce qu'il faut dire, c'est que pour produire de l'électricité, parce qu'on garde l'électricité et même on va augmenter la part de l'électricité dans notre vie quotidienne, cette électricité, au lieu de la produire avec des renouvelables, des fossiles, c'est-à-dire du charbon ou du pétrole, on va essayer de la produire autrement. Alors, on est donc avec le solaire, avec l'éolien, on a même le nucléaire aujourd'hui en France. Alors, est-ce que aujourd'hui, réellement, on parle d'un tout électrique. La France parle d'un tout électrique. Est-ce que, au niveau du Shift Project, vous êtes en accord avec cette position d'un tout électrique ?
15: Alors, effectivement, pour sortir des énergies fossiles, une des solutions, c'est l'électrification massive de nos usages. Donc, ça, c'est un plan. On est assez en accord avec ça, mais le problème, c'est que ça ne va pas prendre 2 ans. Ça peut être long, déjà. Le tout électrique a la capacité à subvenir à nos besoins en énergie, mais il y a aussi un point de passage qui est obligatoire, c'est les problématiques de sobriété, d'efficacité énergétique, et on ne peut pas aujourd'hui continuer à consommer l'énergie comme on la consomme aujourd'hui, parce qu'effectivement le passage au tout électrique peut à un moment donné poser des problèmes de ressources. On n'a peut-être pas la capacité non plus à continuer à fournir l'énergie qu'on consomme de manière des fois un petit peu inutile.
14: Donc, ce qui risque de se passer, c'est que finalement on garde l'énergie qu'on consomme actuellement et qu'on réajoute les nouvelles innovations qui nous permettraient d'avoir une énergie ne dépendant pas des fossiles.
15: C'est ce qui se passe, c'est exactement ce qui se passe dans l'histoire de la consommation d'énergie au niveau mondial, c'est qu'en fait on ne fait qu'ajouter les énergies les unes aux autres. Donc on ne change pas, on a toujours du charbon, du pétrole et du gaz, et on rajoute des énergies renouvelables, du nucléaire et ainsi de suite, et on ne change pas, parce qu'on ne réduit pas nos usages sur ce qui est fossile. Donc, alors, il y a quand même plusieurs problèmes qui vont nous obliger à réduire les usages, c'est d'abord les tarifs. On a bien vu là qu'on est dépendant, parce que nous, cette énergie fossile, pour la majorité, on ne l'a pas. Il n'y en a pas en France et pas beaucoup en Europe. Donc on va la chercher à l'extérieur. Et donc aujourd'hui, la géopolitique mondiale fait que ben, c'est compliqué d'en avoir. On voit bien, les circuits commerciaux sont rompus. Et du coup, elle devient très chère. Donc on n'a pas cette énergie, alors qu'on a la capacité par contre à développer de l'électrique nucléaire et de l'électrique avec des renouvelables.
14: Du solaire, oui.
15: Voilà, des renouvelables, de l'hydraulique. On a la capacité à faire de l'hydraulique en France. Donc il faut développer ces filières. Elles sont en développement aujourd'hui, mais il faut accélérer le développement de ces filières. Il faut changer nos usages, effectivement, pour passer à de l'usage plutôt électrique, typiquement les véhicules, par exemple. Et il faut, très nécessairement, et c'est même le premier point, et on a commencé à le faire, être plus efficace en termes de consommation d'énergie, être plus sobre.

0: Alors, donc, on a vu que au niveau national, il fallait atténuer nos émissions. On parlera adaptation un petit peu plus tard. Hein. Est-ce que sur Montpellier, vous avez déjà des exemples où vous avez déjà rencontré des gens, des entreprises, des innovations qui font cet effort de réduire leur gaz à effet de serre?
1: Oui, bien sûr. À partir de la guerre en Ukraine 2022, la problématique des énergies, du tarif des énergies, a incité à la fois les collectivités, les acteurs économiques et le grand public à changer de mode de consommation d'énergie. Pour les transports. Donc il y a eu beaucoup de passages dans les flottes, par exemple les flottes des entreprises. Plutôt que d'acheter des véhicules qui roulent au pétrole, bien dorénavant, on achète des véhicules qui sont plutôt électriques. Il y a des aides.
0: Même à l'hydrogène. On commence à parler dans la région d'hydrogène vert pour les flottes de poids lourds, notamment.
1: Oui, alors l'hydrogène, c'est une énergie très, très particulière, hein, qui va s'adapter qu'à des cas très, très réduits. Hein. Il n'y aura pas, pas d'avion à l'hydrogène, il n'y aura pas de véhicule à l'hydrogène, à part quelques peut-être de transports lourds. Mais l'hydrogène, ça reste quelque chose qui sera très, très, très réduit pour les transports. Hein.
0: L'hydrogène. Ah, vous développez cette idée
1: alors,
0: du shift.
1: Oui, l'hydrogène, c'est une énergie qui a un très mauvais rendement, en fait. C'est-à-dire qu'il faut beaucoup d'énergie pour arriver à avoir de l'hydrogène vert.
0: Parce que dans la récente rencontre qu'il y a eu à Montpellier avec Cap sur le Maroc, la semaine dernière, le Maroc, enfin, on sent que l'énergie, les avions tentent de regarder du côté de l'hydrogène vert.
1: Oui, c'est-à-dire que le secteur aérien est un secteur sur lequel on se pose beaucoup de questions. Et le secteur aérien cherche des solutions pour très certainement conserver son activité avec de l'hydrogène ou des carburants verts. Mais ça risque d'être compliqué. Le transport aérien est très certainement un secteur qui va être obligé de se modifier de manière très importante. Et la solution, ce n'est pas d'en le remplacer avec une énergie qu'on ne sera pas capable de produire de toute façon. Hein. Donc voilà. Donc non, l'hydrogène n'est pas la solution à tout, loin de là. Ça restera une solution très certainement pour décarboner l'industrie lourde, en fait, hein, qui a besoin de beaucoup d'hydrogène et beaucoup d'énergie. Et c'est là l'hydrogène peut apporter un renfort, mais pas sur de l'individuel, pas sur des choses comme ça. Hein, voilà. Donc, sur le changement des modes de consommation d'énergie, bien évidemment, tout ce qui est transport, à partir de la guerre en Ukraine, les collectivités, les acteurs économiques ont commencé à changer. À partir de ce moment-là aussi, je pense qu'il y a des entreprises, moi je connais des exemples d'entreprises qui ont changé leur mode de fonctionnement, c'est-à-dire qu'ils se sont plutôt réinterrogés parce qu'ils faisaient par exemple des tournées pour faire des livraisons, ils se sont beaucoup réinterrogés sur la manière dont ils faisaient les tournées, sur l'harmonisation des tournées, sur la manière de réfléchir beaucoup mieux en amont la préparation de ce qu'ils font pour être beaucoup moins consommateurs.
0: La mise en place du covoiturage aussi.
1: Voilà, la mise en place du covoiturage. Donc en fait, c'est des solutions d'efficacité énergétique et de sobriété qu'on a mis en place. C'était tout simple. Et comme ça, on a pu gagner, pour certaines entreprises, ils ont gagné 10 à 15%. Ils ont réussi à réduire leurs émissions de 10 à 15% juste avec des solutions d'économie, de réflexion, de changement un petit peu de processus, d'efficacité, en roulant moins vite aussi, par exemple. Donc c'est de l'efficacité énergétique ou de la sobriété, c'est-à-dire peut-être en faisant...
0: Alors on a vu la même chose un peu sur le chauffage aussi, sur l'usage du chauffage, mais on n'a pas prévu bien sûr non plus la chaleur. Donc ça c'est un autre point qu'on va voir.
1: Oui, alors le chauffage, c'est vrai que maintenant dans nos régions, le chauffage ça devient moins un sujet en fait. Aujourd'hui, ce qui devient un sujet dans notre région, là pour le coup, localement, on est vraiment impacté, on est vraiment exposé à la partie température canicule. Donc la climatisation devient une question. Et la climatisation, ben, c'est encore une fois de l'énergie et c'est encore une fois des installations et des processus qui doivent être réfléchis un petit peu à l'avance.
0: Alors on a vu Jean Covici intervenir très, très sérieusement sur ce sujet, oui. Notamment assez dans l'air sur France 5. Enfin, oui. Il se bat pour qu'on ne s'enlise pas dans ce débat.
1: Oui, alors, effectivement, Jean-Marc Jancovici a parlé de la climatisation en disant que ce n'était pas forcément la première solution, hein, encore une fois, pour des logements, pour des bureaux. La première solution, c'est l'isolation, c'est la rénovation, c'est la construction en réfléchissant à des modèles qui sont...
0: Alors là, est-ce qu'on avance ?
1: Oui, ah ben on avance parce que de toute façon, les acteurs du secteur du bâtiment et les acteurs du secteur de la fourniture d'énergie savent très bien qu'on n'est pas capable aujourd'hui de climatiser tous les bâtiments, toutes les pièces dans un bâtiment et d'arriver derrière à fournir l'énergie. On n'y arrivera pas, ça ne marche pas parce qu'on n'a pas les capacités énergétiques. Donc je vais vous livrer l'exemple d'un de mes interlocuteurs qui est du secteur économique. Qui dit dans un bâtiment ou dans une maison, on peut climatiser avec un petit climatiseur une partie nuit, les chambres, comme ça on a ce repos de nuit, et dans les pièces à vivre, un simple brasseur d'air au plafond, ça fonctionne très bien, et on est beaucoup plus modéré en termes de coût d'installation et en termes de consommation d'énergie par la suite, et là, on atténue et on s'adapte. En fait, on fait un petit peu des deux en même temps, puisque les deux sont parfois très, très parallèles et très, très complémentaires, et on va dans la bonne direction.
0: Bien sûr, mais on a aussi encore, je pense, beaucoup à apprendre, par exemple, des Outre-mer. Moi, je voyais, par exemple, en Guyane, il y a à la fois cette capacité à faire fonctionner, à faire vivre l'air à l'intérieur d'une maison, mais il y a en même temps une construction qui correspond à ça. Donc voilà, et en plus de ça, les maisons sont construites pour effectivement capter cet air, capter les alizés. Donc on est en train de mettre en place justement, même pour penser la ville, ce qu'on appelle les jumeaux numériques qui permettraient de construire simplement tout en gardant les courants d'air.
1: Oui, alors...
0: Il n'y a pas qu'à l'intérieur, je veux dire. Il n'y a pas qu'à l'intérieur, il n'y a pas que

0: qui est quand même une idée qui n'est pas non plus, qui nécessite pas de mettre en place des choses qui sont ou très onéreuses ou encore une fois consommatrices d'énergie. Donc il y a beaucoup de solutions à enclencher. Et aujourd'hui, en plus, je crois que les interlocuteurs sont prêts, en fait. Les interlocuteurs collectifs sont prêts, les professions sont prêtes, les architectes, ils ont envie de ça. Ils ont envie de commencer à construire autrement. Et les gens qui y habitent ont envie aussi d'être finalement dans d'autres structures.
1: De vivre autrement.
0: Finalement, les grandes baies vitrées en plein soleil, ben, tout le monde est en train de se rendre compte que...
1: Oui, mais pourtant, regardez, on vient de construire, par exemple, l'université Paul Valéry. On vient de faire le grand amphithéâtre. Et qu'est-ce qu'on a fait? On a mis des baies vitrées partout.
0: Alors le problème, c'est qu'aujourd'hui se construisent peut-être des choses qui ont été pensées il y a peut-être 10 ans et on est un petit peu décalé par rapport à ce qui se passe, mais on va très rapidement maintenant, parce que je pense que voilà...
1: Veut dire qu'il n'y a pas seulement la réflexion sur le bilan énergétique, mais il y a aussi, ou sur les matériaux, mais il y a aussi toute l'administration qui va avec, qu'il faut modifier.
0: Oui, mais aujourd'hui, les collectivités sont en première ligne. Les collectivités territoriales, elles sont en première ligne l'atténuation et l'adaptation. Dans les marchés publics, il y a maintenant des critères environnementaux qui existent depuis déjà quelques années, mais qui vont se renforcer. Donc, de toute façon, ces constructions énormément consommatrices d'énergie ou pas adaptées au climat tel qu'il est, ne verront plus le jour. Hein, c'est bien évident, parce que de toute façon, elles ne pourront pas fonctionner. Très rapidement, on ne pourra pas avoir des écoles dans lesquelles les élèves ne pourront pas avoir des températures normales. Voilà, au-dessus de 30 degrés, ça commence à être quand même compliqué pour travailler. Hein.
1: Alors, vous avez une région, la région Occitanie, qui se dit assez en avance sur le plan, justement, de la réflexion énergétique. C'est vrai que Energaïa a démarré très tôt, on a eu le RECO, enfin on a eu très vite, et puis la déclaration de Carole Daigle quand même pour essayer de faire de créer une région qui soit autonome énergétiquement. Donc aujourd'hui, est-ce que vous pensez avoir la chance d'être dans une région qui justement se préoccupe bien des choses, ou bien est-ce que c'est simplement de la déclaration politique ?
0: Alors, la région Occitanie et la bordure Languedoc-Roussillon dans laquelle nous sommes est une région particulièrement exposée. L'Europe déjà est beaucoup plus soumise au réchauffement, hein. La planète globalement va se réchauffer, l'Europe va se réchauffer plus, la France va se réchauffer plus, et le bassin méditerranéen
1: encore plus.
0: Voilà, donc on est quand même assez mal placé, on va dire. On est exposé aux canicules, aux inondations, à la remontée du niveau d'eau et donc au trait de côte. Et en parallèle de ça, on a des activités qui peuvent être très impactées par le changement. L'activité touristique dont on parlait, l'activité agricole. Donc effectivement, nos politiques se prennent à bras-le-corps le sujet. Le sujet de l'énergie, c'est un sujet majeur, puis c'est ce qui va faire qu'on va pouvoir continuer à fonctionner en société avec un certain niveau de confort. L'idée, c'est pas de revenir à la bougie, bien évidemment, mais comme il va falloir modérer nos modes de fonctionnement ou nos consommations d'énergie, eh bien, il va falloir être capable de fournir cette énergie. Mais alors attention, la préoccupation énergie, ça reste quand même une préoccupation nationale. Hein. On n'est pas non plus dans l'obligation d'avoir à fournir sur le territoire l'énergie qu'on va consommer sur le territoire, parce qu'on se doit à une solidarité nationale. Il y a certains territoires qui ne pourront pas produire de l'énergie. L'Occitanie a la chance d'avoir de la capacité éolienne, de la capacité aussi en mer, de la capacité solaire, de la capacité hydraulique pour certaines régions. Mais il y a d'autres régions qui n'ont pas cette capacité à produire de l'énergie, donc on ne va pas non plus clôturer notre région. Hein. Il y a une volonté politique parce qu'il y a effectivement, je pense, une génération d'élus qui ont compris les sujets. La ville de Montpellier ou la région de Montpellier, il y a un écosystème quand même autour de la transition qui est très fort. D'ailleurs, nous, avec les shifters, on avait organisé l'université d'été des shifters à Montpellier. Et il y a eu une ouverture très importante de la ville, de la métropole, pour faire venir ces sujets avec tous les experts nationaux réunis ici. Donc il y a un vrai engagement de la région, et il y a une vraie prise de conscience, parce que voilà, je pense qu'il y a beaucoup d'expositions, beaucoup de dépendances. Donc on va dans la bonne direction, il reste beaucoup de choses à faire. Il faut aller plus vite, parce qu'aujourd'hui on ne va pas assez vite, et il faut faire les bons choix. Il y a certains choix qui ne seront peut-être pas non plus les plus cohérents, donc il faudra bien veiller à ça. Et la nécessité d'inscrire tout ça dans un plan...

0: s'impose parce qu'effectivement les sujets sont complexes. Il n'y a pas de solution facile. Moi, il y avait une clôture d'une conférence à laquelle j'avais assisté qui était de dire si on vous dit que la solution est simple, c'est que ce n'est pas la bonne. Donc voilà, les sujets sont globaux, entremêlés et il n'y aura pas de
1: Alors,
0: solution.
1: Alors justement, je vous posais la question de ce tout électrique. Est-ce que un tout quelque chose n'est-il pas, quand on réfléchit sur l'écologie, une erreur? Est-ce que ça n'est pas plutôt du complexe qu'il faut envisager?
0: Oui, alors ça peut être un tout électrique, mais ce tout électrique ne sera pas fourni avec, de la même manière, en fait. Donc dans le tout électrique, il y a du nucléaire, il y a de l'hydraulique, encore une fois, il y a de l'éolien, il y a du solaire, il y a de la sobriété, il y a de l'efficacité énergétique, donc il y a tout ça, en fait. C'est bien de ça dont il faut se rendre compte. Il y a des changements d'habitude, de choses qui peut-être aujourd'hui fonctionnent avec de l'électrique et fonctionneront finalement pas avec de l'électrique. Donc il y a énormément de solutions, des solutions low-tech qui peuvent être développées aussi. Donc on a un panel de choses à développer vraiment très, très importante.
1: Alors Sandrine, vous vouliez nous parler d'événements qui vont bientôt avoir lieu, puisqu'on arrive à la fin de cette émission, qui vont avoir lieu sur Montpellier bientôt.
0: Oui, alors deux petites actualités, des actualités sur le plan du Shift Project. Il y a une sortie au mois d'octobre du PREF, ce qu'on appelle le PREF, le plan robuste de transformation de l'économie française, qui va sortir là la mi-octobre avec une explication et des orientations, des recommandations par secteur d'activité, 20 grands chantiers, 20 grands secteurs d'activité. Il y a une actualité de Jean-Marc Jancovici que vous avez peut-être vu passer aussi, qui s'appelle Un commun accord, qui est la création d'une assemblée citoyenne pour réfléchir aux grands dilemmes qui vont se poser à nous en termes de choix, d'arbitrage. Par exemple, comment est-ce qu'on fait pour avoir une alimentation raisonnable sur le plan environnemental, mais pas trop cher non plus. Ça, c'est des grandes questions. Voilà.
1: Ça n'a jamais été vraiment très efficace.
0: Voilà, donc il faut faire, à un moment donné, il faudrait faire des choix, il faut se poser les bonnes questions. Donc cette assemblée citoyenne est là pour ça et on peut participer à ce projet, hein, un commun accord. Et après, sur le plan des shifters, nous, on a deux actualités, effectivement, là pour l'automne. Une série de projections de films qui s'appelle Projection Transition, où on va venir choisir des films un petit peu emblématiques et avoir un débat à l'issue de ces films. Donc ça, c'est une activité plutôt grand public, en fait. On va venir chercher un petit peu tout le monde. Et une activité plus, une soirée à destination des acteurs économiques sur la robustesse et la transition sur le territoire, justement. Ce sera le 19 novembre à la salle des rencontres de la mairie.
1: Merci beaucoup Sandrine, j'espère que nous serons nombreux et que nos auditeurs donc pourront participer à toutes ces manifestations. Donc on se retrouve la semaine prochaine et je vous souhaite à tous un bon week-end.
0: Merci à vous.
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Éphéméride du 22 septembre. Le 22 septembre 1932, Duke Ellington, comme on vient d'écouter, enregistre le titre Stars avec son orchestre. Le vocaliste est Ray Mitchell, un illustre inconnu d'ailleurs, et ce sera la seule participation à la fois dans le domaine discographique, mais aussi avec le Duke. Alors ce même jour, 22 septembre 1932, le royaume d'Arabie Saoudite, ou Séoudite, a été fondé par le chef d'une famille bédouine, Ibn Séoud, au terme d'une guerre longue et meurtrière. Le bras armé du wahhabisme, famille dont est issu Ibn Séoud, règne sur la région du Nejd, au cœur de la péninsule arabe. Il faut dire qu'à la suite de cela, à la suite de cette guerre-là, eh bien, le 22 septembre 1932, tout simplement, Ibn Séoud se fera proclamer roi sur le trône de Riyad. Et il faut dire que, allez, bien des années après, en 2015, le prince Salman, dont on parle beaucoup aujourd'hui, succède ainsi à son demi-frère Abdallah, mort à l'âge de 91 ans. Le 22 septembre 1939, Georges Pompidou évoque donc Gabrielle Russier, morte d'amour, c'est le terme. Elle est professeure de lettres, Gabrielle Russier, elle a 32 ans, et quand elle ouvre le gaz dans son appartement de Marseille, en cette rentrée du 1er septembre 1969, eh bien on va alors découvrir qu'effectivement, elle a eu une relation amoureuse avec un de ses élèves, et par conséquent, elle va être emprisonnée. Et donc, le 22 septembre, le président de la République, Georges Pompidou, décide donc d'évoquer ce drame avec beaucoup d'émotion, et ceci va aller concerner la France entière, parce que c'est peut-être la première fois qu'une histoire pareille est l'information faisant, il y aura un peu beaucoup de quiproquos, on saura exactement jamais ce qui s'est vraiment passé. Toujours est-il que ce même jour, eh bien, Billy Butler, lui, c'est un guitariste, il va, lui, tout simplement, enregistrer un calypso qu'il va intituler B plus B Calypso, Benny Butler Calypso.

Pour cet album, donc Guitar Soul, enregistré le 22 septembre 1969, Billy Butler avait réuni autour de lui Seldon Powell au sax, Sonny Phillips à l'orgue, également Bob Rushell à la basse et Spell Powell à la batterie. Le 22 septembre 1981, grande révolution ferroviaire cette fois-ci en France. Paris va se retrouver à 2h40 de Lyon, oui, tout à fait. Et c'est un peu une énorme surprise, car jusqu'à présent, il fallait 4h30. Vous l'avez compris, c'est donc l'inauguration en grande pompe du premier TGV, et c'est inauguré par le président François Mitterrand. Alors imaginez un peu cette révolution de ce train qui va parcourir donc Paris-Lyon en 2h40. À l'époque, c'était une ligne nouvelle qui était réservée entièrement, c'était la seule d'ailleurs. Eh bien, on va dire que c'est une revanche du chemin de fer sur l'automobile et sur l'avion, parce qu'en vitesse de pointe, on a enregistré des vitesses à 500 et quelques kilomètres à l'heure à l'époque. Ça a été réduit pour des raisons de sécurité, mais lorsqu'on a fait l'inauguration, ce n'était qu'un prototype non habité, c'est-à-dire qu'il n'y avait personne à l'intérieur, en conséquence de quoi, eh ben, on a roulé à 500 à l'heure, donc c'est vous dire à quelle vitesse, à l'époque, pouvait rouler un TGV. Alors ce même jour, le vocaliste, non, c'est pas un vocaliste, Tommy Flanagan, c'était un pianiste. Mais je vais vous dire pourquoi je me suis un peu trompé. C'est parce qu'en fait, l'album n'est pas paru sur le nom de Tommy Flanagan, mais sur le nom de Ronnie John. C'est aussi un guitariste, lui aussi. Et donc, le 22 septembre 1981, en compagnie donc de Tommy Flanagan au piano, et de Major Holly à la basse et de Jis Amin à la batterie, il va donc enregistrer le thème « Canyon Step ».

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8: Quand vous cherchez un bouquin à la librairie, ou bien quand vous scrollez sur Netflix pour mater un film, la première certitude que vous avez, c'est « je veux mater une comédie »,« je veux lire un thriller » ou « je veux me plonger dans un univers de science-fiction ». Vous connaissez, c'est ce qu'on appelle le genre de l'histoire. Et le connaître est absolument fondamental pour écrire votre livre ou votre scénario. Et on va voir ça aujourd'hui. Pour me présenter, je m'appelle François Delski, je suis scénariste et je vous accompagne chaque semaine, et ça jusqu'à la fin de l'année, pour vous aider à écrire une histoire. Comme ça, à la fin de l'année scolaire, vous aurez un livre ou un scénario ou autre terminé de A à Z. Donc nous avons différents genres qui existent. Je ne pourrais pas tous les lister, mais dans les plus connus, nous avons la comédie, le policier, le drame, la science-fiction et la romance. C'est complètement arbitraire, évidemment il y en a plein d'autres, mais n'hésitez pas à regarder sur internet les différentes listes pour vous aider. Et si je vous parle de ça, c'est parce que le genre, c'est la boussole de votre histoire. Car chaque genre a ses codes établis par des milliers et des milliers d'œuvres. Par exemple, dans la romance, les deux personnages principaux se détestent au départ avant d'être fous amoureux. On appelle ça le « enemies to lovers » ou le « d'ennemi à amoureux », je traduis pour mes potes nuls en anglais. Vous avez déjà vu ça dans « Orgueil et préjugés » et « 10 bonnes raisons de te larguer ». Et c'est ce qu'on appelle un « trope ». C'est un terme qui vient de l'anglais et qui décrit un ressort narratif, un archétype de personnage ou un motif courant dans les histoires. C'est différent du cliché qui est vu comme négatif, le trope c'est juste un truc qui nous permet de nous repérer. Les tropes ne sont pas forcément spécifiques à un genre, vous pouvez très bien faire un enemies to lovers dans un film de science-fiction ou un thriller, mais on le retrouve beaucoup plus dans la romance. Et donc, connaître le genre de votre histoire, ça vous permet de connaître les tropes qui vont vous servir comme des outils et qui peuvent aussi être des repères pour votre auditoire. Alors, comme tout outil, ce n'est pas parce que vous l'utilisez que vous construirez automatiquement une belle et solide maison. Si vous l'utilisez mal ou inconsciemment, ça sera comme un mur porteur en carton ou bien un papier peint moisi. C'est moche et ça ne tient pas. De plus, en fonction des messages et thématiques que vous voulez développer, certains genres sont plus utilisés par rapport à d'autres. Par exemple, la science-fiction est un genre qui est très souvent utilisé pour parler de notre présent, comme les Fils de l'Homme qui va parler de la chute de notre société, ou bien Snowpiercer qui traite de lutte des classes. Mais attention, vous pouvez aussi mélanger des genres. Par exemple, la série Widow's Bay est une série d'horreur, mais aussi comique, et elle est autant excellente pour faire peur comme pour faire rire. De plus, pour que votre histoire ait plus de chances de trouver un producteur ou un éditeur, il faut parfois aussi adapter le genre de votre histoire. Dans la littérature, vous avez moins de concessions à faire car il existe des maisons d'édition pour tout type de livre. Mais pour le cinéma et les séries, c'est un peu plus compliqué, car un scénario va forcément amener à des dépenses pour le réaliser, donc plus votre scénario est coûteux, moins il a de chances de voir le jour. Et il y a des genres plus coûteux que d'autres. Le fantastique ou la science-fiction sont des genres qui fonctionnent très bien. Les trois plus gros succès au box-office mondial sont des films de science-fiction, mais ils sont aussi très coûteux en effets spéciaux et en décors, donc bien plus difficiles à produire. En France, nous avons surtout une culture de la comédie, du drame et du polar. Donc si votre idée et le message que vous voulez faire passer peuvent s'adapter à l'un de ces trois genres, vous augmentez vos chances d'être produit. Pour vous donner un exemple, j'ai écrit une série actuellement qui au départ était très fantastique, mais aussi très coûteuse. Alors j'ai donc réécrit pour garder le côté fantastique mais moins cher et grandiloquent, tout en ajoutant un peu plus de comédie comme j'aime. Ce qui fait que ma série traite des mêmes thématiques qu'au départ, mais d'une manière différente. Plus intime aussi. Le plus important, c'est que vous puissiez vous amuser et que ce que vous écrivez soit fidèle à vos envies et votre message. Donc, quand vous avez votre idée, demandez-vous est-ce que ça fonctionne si je la mets dans un autre contexte ou dans un autre genre ? Et si oui, est-ce intéressant ? Merci de m'avoir écouté et à la semaine prochaine.
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7: Alors on est sur Divergence et on a la chance de recevoir quelqu'un qui s'occupe d'un festival, un festival international de films. Ça va se dérouler à Lattes.
8: À Lattes, au cinéma CGR.
7: Ouais, tout le monde connaît le CGR de Lattes, c'est un des grands endroits pour voir des films. Mais là, vous avez proposé donc ce Festival International de Lattes le 25, 26, 27 septembre 2026, bien entendu.
8: Bien entendu.
7: Voilà. Alors, je crois que c'est la première fois que c'est organisé à Lattes.
8: Oui, c'est quelque chose de nouveau. Donc, en fait, on habite définitivement Montpellier depuis très peu de temps.
7: D'accord.
8: Bon, moi, j'organise des festivals depuis 1999.
7: D'accord.
8: Et ça a été à Grasse, à Espalion et en Ardèche.
7: Oui, donc un peu partout. Mais là, maintenant, vous êtes à Montpellier. Donc, vous avez dit, puisque je suis à Montpellier...
8: Puisque je suis à Montpellier, autant en faire profiter
7: tout le monde.
8: Voilà. Et donc, je suis allé voir le directeur du cinéma
7: de Lattes.
8: Je lui ai présenté le programme au mois de juin. Non. Et il m'a dit.
7: Il n'y a pas longtemps.
8: Il y a pas longtemps.
7: Parce que ça va vite, hein, juin, juillet, août, septembre, ça y est.
8: Ouais. Et donc je lui ai dit, ce sont des films de Cannes en avant-première. Et il m'a dit, c'est partant. Donc, et on a lancé l'affaire.
7: Alors l'affaire, il faut savoir que vous êtes président d'une association qui s'appelle Éclat d'étoiles.
8: Oui, tout à fait.
7: Voilà. Éclat d'étoiles, ça s'est créé il y a combien de temps?
8: Elle a 25 ans.
7: Voilà, là aussi, 25
8: ans. Là aussi,
7: ans.
8: Oui, 25 ans.
7: Et vous êtes un grand passionné du cinéma et puis des auteurs, peut-être.
8: Oui, donc, disons que moi, j'ai toujours, étant à la Sorbonne, donc, fait mes études, j'allais au cinéma en permanence, donc oui. J'étais plongé dedans.
7: Oui, c'est et juste puis, à côté, il y en a des cinémas.
8: et puis donc, ensuite, en tant qu'enseignant, j'emmenais mes élèves donc, au cinéma. Ah oui. Et quand j'étais à Grasse, j'animais les stages de critique de cinéma du Festival d'hiver.
7: Du Festival d'hiver, d'accord.
8: Donc, qui regroupe pas mal d'élèves de la région.
7: Voilà. Alors, et là, donc, dans ce festival qui va se dérouler là chez nous, il y a beaucoup d'avant-premières. C'est que des avant-premières.
8: Ce ne sont que des avant-premières.
7: Alors, c'est quand même sacré boulot, parce qu'il faut les trouver, les avant-premières.
8: Je suis accrédité au Festival de Cannes depuis 2000.
7: Donc ça fait un certain temps.
8: Un certain temps. Je vais chercher les films. Cette année, donc, avec mon épouse, on en a visionné 31.
7: 31, et vous en avez sélectionné
8: 10. Alors, pourquoi il y a des films, d'autres films que j'aurais aimé sélectionner, mais malheureusement, ils sont sortis avant. Ils ne rentraient pas
7: dans la case avant-première.
8: Avant-première, voilà.
7: Alors, ça, les horaires, bon, il suffit d'aller sur le site du CGR, ou même nous, on mettra un lien.
8: De l'association, un site de l'association.
7: Voilà, sur le site de l'association. Et là, vous avez les horaires, c'est très variable. Il y en a à 14h, il y en a à 20h, enfin, il y en a un peu tous les horaires, des vendredis, samedis et dimanches. Et puis, à chaque fois, donc, une découverte. Une découverte, donc c'est ça qui est l'originalité du festival. Hein.
8: Le but, c'est de faire découvrir des cultures, des pensées, des modes de travail différents. Donc, et c'est en cela que les films sont les films qu'on a choisis.
7: Donc. Et puis, c'est donc qu'il y a des nationalités de réalisateurs différentes aussi, je suppose.
8: Oui, il y a les Japonais, il y a Ukrainiens, il y a Lettoniens, il y a Russes. Il y a en fait sur les 10 films, il y a 5 films qui sont en VO sous-titrés français. Les autres sont de langue française.
7: De langue française. Je sais qu'il y en a un qui vient aussi, qui est La Caméra d'Or de Cannes, là, c'est Rwanda.
8: Oui. Alors, oui, La Caméra d'Or, c'est un film sur le Rwanda. Il sortira en février 2027.
7: Alors donc, là, c'est vraiment une avant-première très importante, hein, puisqu'il a obtenu La Caméra d'Or. Hein, donc, c'est une grosse...
8: C'est un très, très beau film. Bon, c'est un film de transmission. C'est un film qui transmet, donc...
7: Donc, c'est parce que le Rwanda, ben, on connaît un peu le, son histoire tragique. Oui. Hein. C'est, bon, de toute façon, il faut aller voir tout ça.
8: Hein. Il faut tout voir.
7: Il faut tout voir. Et vous avez eu des coups de cœur particuliers vous-même. Je veux dire, je comprends, vous avez sélectionné 10 films par rapport à 31 au début. Mais vous, il y a quelque chose que vraiment qui vous a tient à cœur.
8: Moi, c'est le film de clôture, c'est Minotaure.
7: D'accord.
8: Le film russe. Bon, pourquoi ? Parce que alors c'est un film qui a été fait au moment du début de la guerre de l'Ukraine.
7: Ah oui.
8: Donc c'est fait par un Russe qui est
7: Andriy Zyagintsev,
8: qui vit à l'étranger, qui ne vit pas en Russie.
7: Il y en a beaucoup, hélas, qui sont partis dans la culture énormément. Nous, on en a à Montpellier, vous savez, des Russes qui sont arrivés après ce début de la guerre, ou même un petit peu avant, et puis qui ont été surpris par l'arrivée de la guerre et qui ne sont pas retournés.
8: Ils ne sont pas retournés. Ce qui se comprend, d'ailleurs.
7: Pour aller faire la guerre.
8: Oui. Et donc, justement, alors, le titre Minotaure, c'est quand même une image, parce que le Minotaure, ça mange des enfants.
7: Eh oui.
8: Donc là, c'est un film où un personnage donc, envoie des gens au combat. Donc, il mange les enfants de la Russie. Ouais. C'est un film qui est une sorte de labyrinthe.
7: Comme le Minotaure. Mais...
8: Donc, et comme le Minotaure. Et de la corruption. Et puis également, c'est un film qui met en avant la dualité de l'homme, homme-animal.
7: Ah oui, bien
8: donc,
7: sûr.
8: Donc, à mon avis, c'est un film très profond.
7: Oui, c'est donc à voir absolument hein, les auditeurs là, de Divergence. C'est donc, ça sera...
8: C'est le film de clôture, c'est le dimanche.
7: Voilà.
8: À 18h30.
7: Oui, 18h30, le Minotaure, dimanche 27 septembre, toujours au CGR de Lattes. Et toutes les synopsis, hein, tout ça, c'est disponible. Vous pouvez vous faire une idée de ce que donc, vous avez envie d'aller voir. Mais en effet, c'est tellement... Le cinéma russe, c'est un grand, grand cinéma.
8: Alors, il y a un autre film également que j'ai retenu, c'est Vesna. Vesna, c'est là encore un film, c'est un problème ukrainien-russe, ouais. C'est dans les territoires ukrainiens occupés par les Russes, où les Russes donc empêchent les Ukrainiens d'enterrer leurs morts.
7: Oh, c'est absolument terrible. Et c'est lituanien, je crois.
8: Lituanien, mais il vit en France et il sera présent pour présenter son film.
7: Voilà, donc c'est très important aussi de recevoir ceux qui ont fait ce travail. Hein.
8: C'est un très jeune, et d'ailleurs, des critiques que l'on a eues à Cannes, donc, parce que moi je suis des gens, c'est un futur très grand réalisateur.
7: Eh bien écoutez, là aussi, on a compris. Mais, de toute façon, allez voir les programmes et puis choisissez vous-même, mais avec on a la chance quand même d'avoir avec Bernard Touré quelques indications, quelques coups de cœur comme on disait, et puis on est ravis parce que il y aura bien un deuxième festival international du film,
8: on l'espère, donc puisque chaque année je vais chercher des films à Cannes, donc j'espère en trouver.
7: Et puis maintenant vous avez ce lien avec le CGR, donc
8: effectivement c'est un lien parfait. Et le directeur du CGR est quelqu'un de très agréable,
7: très ouvert.
8: Ouais. Il est vraiment très très bien. Et je le remercie fortement d'avoir accepté aussi rapidement donc cette proposition.
7: Bon ben voilà, les auditeurs de Divergence, en tout cas, on était ravis d'entendre Bernard Touré, président de Éclat d'étoiles. On mettra un petit lien pour que les gens puissent voir un peu de quoi il s'agit, hein, de l'association. Et puis surtout, on mettra dans l'article tous les films, les dates, etc. Mais surtout, un peu les synopsis. Enfin, bref.
8: Les films seront présentés par une amie qui était inspectrice départementale du cinéma à Cannes.
7: D'accord.
8: Et qui présente les films à l'Éden, à la Ciotat. Donc c'est quelqu'un qui a donc...
7: Il y a la bouteille un petit peu, et puis
8: qui sait faire. Et donc elle se présentera donc les films.
7: Voilà, ben écoutez, vous savez tout. Merci beaucoup d'être venu, en tout cas jusqu'à Divergence, avec quelques petites difficultés pour nous retrouver.
8: Oui, ça a été un peu dur.
7: Mais ça, vous savez, c'est la signalétique, c'était compliqué des fois.
8: J'ai fait de la marche à pied.
7: Voilà, bah écoutez, en tout cas, merci d'être venu.
8: Merci.
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5: Les écrits des hommes s'étendent désormais bien au-delà de la planète Terre. 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Une humanité reconstruite sur la planète Inmémini. Un berceau pour d'inconscients morts-nés. Bien après qu'Elon Musk soit parti mourir seul sur Mars, ils attendent leur fin sans pouvoir ni retourner sur leurs pas, ni avancer dans un futur de plus en plus inéluctable. Mais un robot nommé le Scribe s'attelle en secret à chercher, bribe par bribe, les souvenirs écrits d'une grande partie de l'humanité, presque éteinte sur sa planète d'origine. Grâce à son puissant télescope à capteur d'événements mémoriels, il peut observer la Terre et remonter des cadavres aux vivants. Bienvenue sur Inmémini, la dernière planète.
9: Regardons-la de plus près.
10: Raoul revient dans l'ancien village de ses parents, celui où il a passé son enfance. Celui où il a tout passé. Vous savez, Salmon Ponto. En haut du lotissement, dans une petite forêt, il y avait une vieille voiture cramée. Et une cabane, parfois détruite, parfois fabriquée par tous les gamins du coin. C'était à eux, c'était à tout le monde. Alors qu'il rentre dans la forêt, le soleil descend et l'air est doré. Les herbes sont hautes, de la cabane, il ne reste qu'un vieux canapé troué. Un ancien poêle fabriqué à l'aide du réservoir de la voiture cramée et beaucoup d'étoiles d'araignée. Alors qu'il plante ses fesses dans le canapé duquel sort un paquet de fourmis, il enregistre de vieilles paroles qu'il avait en tête depuis longtemps, sans jamais les sortir. À vrai dire, il enregistre quelque chose que je me dois de vous lire. J'avais arrêté de vivre seul un lundi matin au seuil de l'été. J'ai rencontré la flemme et je l'ai tout de suite détestée. Elle me ramenait au sol, je restais constamment couché. Depuis, j'arrête tous les jours d'essayer de me relever. Et quand j'essaie d'en sortir, c'est pour les mauvaises raisons. Instable dans la stabilité, j'avance toujours en titubant. J'ai même pas capté qu'on avait changé 3 fois de saison. Capable dans la stérilité, je comprends en restant distant. Donc on a essayé de changer, mais bien sûr à quel prix. On a dû quitter les Lego et la maison de Winnie. On a dû poncer notre ego pour qu'il passe dans l'infini. Laisser tomber les mégots pour se rapprocher de la vie. On n'était pas des héros, comme si c'était pas évident. On avait quelque chose dans le cœur qui nous rendait attendrissants. On se regarde maintenant dans le passé. Est-ce qu'il y a eu un avant? Une boule au ventre à nos pensées et des souvenirs irritants. Moi, j'étais pas très tenté par tous ces abrutis sans cœur. Je pense que je m'étais concocté ma petite boîte à bonheur, qui fut ouverte à maintes reprises par des petits voleurs. Alors j'applique la paraffine et je calme la douleur. Et j'ai lentement évolué, très vite happé par la fumée. Je marche dans la cour de récré et toutes mes histoires sont truquées. Petits obsédés méritants, on avait de quoi faire des légendes. Mais je me tenais à la poutre et on traînait toujours en bande.
11: J'étais dans la scène, donc j'étais filmé, mais si on regarde bien, je suis en spectateur. Je suis là, waouh, génial, j'adorerais jouer comme ça. Et je suis fan, absolument fan de ce que je suis en train de vivre.
10: On avait les bides ronds à force de bouffer nos histoires bidons. Sincères dans le mensonge, on rendait les vieux furibonds. Bien sûr, nous bidions, courions à notre perte, et c'était si bon. Même si on nous bridait au moins autant que les yeux des nippons. J'ai facilement décidé qu'ils étaient mes frères de folie. Difficilement fêlés, il y a des phallus et des tas de fausses chattes. Il y a des fossiles, des embryons et des momies promis. Donc reviens sur le terrain, même après avoir vomi. On attaque les frères du malin, j'en ai peut-être un peu trop mis. On sabote la venue du malsain, vite trouvez-moi un lit. On capitule jusqu'à demain, et vous êtes déjà partis.

0: qu'il est plaisant de se laisser raconter dans les yeux des autres. 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Je suis le scribe.
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4: Objectif Lune. Le dieu lunaire du temps et du savoir. Bienvenue dans votre chronique Objectif Lune. Laissez-moi vous emmener à la rencontre d'une figure fascinante, à la croisée de la nuit, du temps et de la connaissance, le dieu lunaire du temps et du savoir. Dans l'Égypte ancienne, ce dieu porte le nom de Thoth, représenté tantôt sous les traits d'un ibis, tantôt sous ceux d'un babouin. Thoth est le maître du calendrier, le gardien des cycles lunaires et le scribe des dieux. C'est lui qui mesure le temps, qui note les jours et les nuits, qui régule les fêtes et les saisons. Grâce à ses observations de la Lune, les Égyptiens organisent leur agriculture, leurs rituels et même leur vie quotidienne. Thoth est aussi le dieu du savoir, de l'écriture, des sciences et de la magie. On lui attribue l'invention des hiéroglyphes et la transmission des arts et des sciences aux humains. Thoth n'est pas le seul dieu lunaire du temps et du savoir. En Mésopotamie, Sin, ou Nanna, est le dieu de la lune, vénéré à Ur et Aran. Il est le père du soleil, Shamash, et de la déesse Ishtar. Sin veille sur les cycles du mois, sur la fertilité des terres et sur la sagesse des prêtres astronomes qui scrutent le ciel. Son croissant lumineux, symbole de renouveau, rythme la vie des cités et inspire les premiers mathématiciens et astronomes de l'histoire. Chez les Grecs, la lune est associée à Séléné. Mais le dieu du temps, Chronos, veille sur l'écoulement des jours, tandis qu'Hermès, messager et dieu de l'intelligence, reprend certains attributs de Thoth dans la mythologie hellénistique. Dans d'autres cultures, comme chez les Mayas, la lune est liée à la divination et au calcul du temps, essentiel pour l'agriculture et les prophéties. Ce lien entre la lune, le temps et le savoir n'est pas un hasard. Depuis la nuit des temps, les phases lunaires servent à compter les jours, à prévoir les saisons, à organiser les sociétés humaines. Les prêtres, les scribes, les savants sont souvent les gardiens de ce savoir lunaire, capables de lire dans le ciel les secrets du monde. Alors, la prochaine fois que vous contemplerez la Lune, souvenez-vous qu'elle a été, pour tant de civilisations, bien plus qu'un astre. Elle a été un guide, un livre ouvert sur le temps et le reflet de la quête éternelle de la connaissance. Que la sagesse lunaire éclaire vos nuits.

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0: 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Quelques nouvelles du jour. 9h15, un banquier dénonce son client sans papier aux autorités. 13h, les banques, après avoir touché des milliards d'euros publics, annoncent des milliards de profits privés. 23h, le salarié d'une agence bancaire, à cause du boulot, pète un plomb et prend une arme. Message personnel. Au pays du petit Nicolas, le CAC 40 est roi. 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
1: 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Le changement climatique, d'abord. 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
2: Françoise Verna au téléphone pour la Marseillaise.
10: Et Olivier Nautel au micro.
2: Merci. Alors Françoise a eu un petit souci, c'est qu'il y a eu un problème de transport entre Marseille et Montpellier. Donc elle ne pouvait pas être avec nous à l'heure pour cet enregistrement de ce Quoi de Neuf. Alors c'est une émission hebdomadaire Quoi de Neuf d'une heure. C'est diffusé le lundi à 18h et rediffusé le mardi à midi. Pour nous écouter, il suffit d'aller sur le site de Divergence. On a maintenant ce qu'on appelle le DAB+, c'est la radio numérique terrestre, qui est de plus en plus ce qu'on utilise pour écouter la radio. Un peu comme il y a eu la bascule avec la télévision, avec la TNT. C'est un peu la même chose qui est en train de se mettre en place pour les radios progressivement. Et puis, bien sûr, vous avez le site de Divergence que vous pouvez écouter en streaming. Hein. Vous êtes sur le site, vous entendez le direct de la radio, ce qui est diffusé sur la radio. Et puis, c'est pas tout. Vous pouvez aussi télécharger une application. Maintenant, on a une application dédiée à Divergence. Vous faites Divergence, vous avez une application qui vous permet de nous entendre quand vous voulez. Et puis enfin, il y a la possibilité de nous avoir en podcast, mais ça, bien entendu, c'est après la diffusion. D'abord, on diffuse l'émission, et ensuite, le lendemain, vous pouvez avoir le podcast de cette émission. Alors, pour nous lire, parce que c'est pas le tout, Quoi de Neuf, c'est pas que écouter, c'est aussi lire. Alors, c'est lire, c'est un résumé papier qui va paraître dans la Marseillaise hebdo d'Occitanie, qui paraît donc toutes les semaines, et c'est tous les vendredis suivant la diffusion qu'on a l'article. C'est bien ça, Françoise ?
10: Oui, absolument. Ça sera vendredi 25 septembre.
2: Ben oui, septembre. Ah oui, c'est pas au mois de décembre, hein. Ça sera le 25 septembre. Merci, Françoise.
10: Voilà, on est un hebdo.
2: Voilà, c'est un hebdo d'Occitanie qui est une émanation, bien sûr, du journal La Marseillaise de Marseille. Voilà. Alors, notre pays possède avec le fonds CatNat, pour catastrophe naturelle, un modèle exemplaire de protection contre les conséquences, par contre, des événements extrêmes de destruction. Voilà, ça c'est une introduction de ce que nous allons parler en deuxième partie. C'est-à-dire, ça va être une conférence qui va avoir lieu dans très peu de temps, à Montpellier. Alors, on en parlera avec vous, vous nous donnerez le lieu, les intervenants, etc. Mais on a compris déjà que c'est un sujet très très grave, c'est le moins qu'on puisse dire. La planète se réchauffe, même si certains en doutent. Il y a des conséquences terribles, et notamment au niveau des grandes compagnies d'assurance. Parce que c'est bien gentil de se dire « je suis assuré ». Oui, mais êtes-vous assuré pour ces catastrophes naturelles ? C'est cette question qu'on va vous poser, bien entendu. Et puis, évidemment, on va parler avec les deux présidents de, on va dire, ce laboratoire d'idées, hein, qu'est Montpellier 2050, qui avant, pour ceux qui connaissent depuis quelques années, c'était Montpellier 2020. Mais comme 2020 s'est passé, eh ben, ils se sont transformés en 2050. Mais je vous rassure, c'est toujours la même chose. Ah, nous sommes bien d'accord, on est toujours sur les mêmes perspectives. Et donc, on reçoit aujourd'hui les deux présidents, on n'a pas qu'un. Hein. Vous n'êtes pas comme le président de la République, ils sont pas en binôme, les présidents de la République chez nous. Hein. Vous êtes en binôme. Alors, on a Jean-Luc Wolff et Joseph Mornay qui sont avec nous dans les studios pour parler de l'association, bien entendu, mais surtout de cet événement important. C'est vrai qu'on se rend compte que c'est pas forcément abordé de façon, importante, de façon avec des experts. comment ça se passe pour les assurances? On reviendra avec vous là-dessus. Alors pour le moment, eh ben écoutez, on va commencer cette émission. Une heure, ça dure une heure. François, si vous voulez bien, vous pouvez commencer à poser peut-être des questions à nos invités.
10: Bien sûr. Bonjour Jean-Luc Wolff et Joseph Mornay.
11: Et bonjour.
10: Bonjour à vous. Merci d'être parmi nous pour cette émission Quoi de neuf. Vous trouverez qu'on a vécu et on vit notamment un été particulièrement difficile hein, avec de la sécheresse, des canicules successives. Et la question et des feux, des incendies importants aussi, des glissements de terrain notamment dans les Alpes. Je voulais savoir pourquoi vous avez justement choisi de prendre le biais de la question des assurances, puisque je voudrais préciser que le titre du colloque que vous organisez à Montpellier le 1er octobre, c'est une forme d'interrogation aussi. Hein, c'est le thème, c'est des territoires inassurables, point d'interrogation. Pourquoi vous avez choisi de mettre en exergue cette thématique-là?
2: Alors, on va laisser un des présidents répondre. Je vous en prie.
11: Un président qui est un professionnel de l'assurance,
2: ben voilà.
11: Je suis courtier, moi, en grande entreprise, et il y a pas mal de temps que je m'inquiète du déséquilibre de ce qu'on appelle le fonds CatNat. Si vous me permettez, pour vos auditeurs, je vais en deux mots expliquer ce qu'est ce régime. En 1981, la Saône, le Rhône, la Garonne, dans le même hiver ou à l'automne, je ne me souviens plus très bien, avaient débordé et causé effectivement de graves inondations. Et pratiquement un an après, le gouvernement a mis en place un système d'assurance obligatoire, instaurant un régime de protection collective, c'est-à-dire que tous les contrats dommages, qu'il s'agisse de notre maison, de notre usine quand on est industriel, de notre voiture quand on en a une, etc. Dès qu'on a un contrat dommage, on payait une quote-part dont on ne se rendait pas compte, bien entendu, et qui était dévolue à ce fonds CatNat. Au départ, ça coûtait 5,5%, donc, bien entendu, c'était relativement dérisoire et les gens ne s'en rendaient pas compte, ne savaient même pas pour beaucoup que ça existait.
2: Voilà.
11: Et au fur et à mesure que les catastrophes naturelles ont augmenté, eh bien, il a fallu, comme dans une caisse de retraite en quelque sorte,
2: équilibrer un peu tout ça. Hein.
11: Absolument. Mmh. Il a fallu augmenter les cotisations. À titre d'exemple, et sans revenir trop longtemps en arrière, je vais vous dire que au 1er janvier 2026, nous payons 20% de nos primes d'assurance pour ce fonds CatNat.
10: Donc ça a augmenté énormément, quoi.
11: Ça a augmenté énormément et je dois dire qu'il y a une désinformation, comme pour tout ce qui touche l'assurance. Les médias, d'une manière générale, disent « les assureurs augmentent ». Vous savez, les assureurs, ils n'ont pas toujours une bonne réputation. Assureurs voleurs, petites clauses qu'on ne voit pas, etc. Mauvais règlement de sinistre et tout. Alors que les assureurs sont des gens qui ont une activité économique absolument essentielle. Il a fallu donc, encore une fois, augmenter considérablement. Et aujourd'hui, au-delà des augmentations, la question que nous posons et que j'ai proposée à mes amis de Montpellier 2050, c'est qu'est-ce qui va se passer demain? Et est-ce que ça sera suffisant?
2: Est-ce que c'est suffisant? Parce que même avec l'augmentation, on se rend compte qu'on arrive à une sorte de plafond de verre, comme on dit. Hein. Est-ce qu'on peut aller plus loin?
11: On ne va pas passer de 20 à 30, de 30 à 40, etc. etc. Donc quand on nous dit les assureurs augmentent, ce n'est pas réellement les assureurs qui augmentent. Peut-être qu'ils ont des frais généraux, ils ont des garanties nouvelles à proposer qui ont un coût. Mais c'est surtout à chaque fois l'augmentation de la partie qui va au fond Cadenat.
10: Voilà. Alors... Oui, c'est ce fond. Alors, c'est un. Il faut quand même peut-être préciser que c'est un régime d'indemnisation des catastrophes naturelles, donc qui existe depuis plus de 40 ans
11: 1982.
10: Maintenant. 1982, mais qui est vraiment spécifique à notre pays. Il n'y a pas d'autre exemple.
11: Écoutez, comme dans beaucoup de domaines, mais les Français n'aiment pas trop qu'on parle de, qu'on leur fasse des compliments, je crois, ou en tout cas n'aiment pas trop s'en faire eux-mêmes, on a le meilleur régime de protection collective au monde sur ce plan-là.
2: Et sur d'autres plans aussi, mais ce n'est pas le sujet.
10: Et il y a aussi une particularité, c'est qu'il repose à la fois sur la solidarité, à savoir que nous cotisons tous quand on est assuré, une assurance pour alimenter ce qu'on appelle une, je crois que c'est la Caisse centrale de réassurance, c'est ça ?
11: Absolument, la Caisse centrale de réassurance est le grand organisme de réassurance de l'État qui nous garantit une couverture définitive, si je puis dire, au-delà de ce que les assureurs et leurs propres réassureurs peuvent payer.
2: Peuvent faire, quoi.
10: Il y a aussi une chose que j'aimerais vous, une question que j'aimerais vous poser, c'est la notion de catastrophe naturelle, parce que il y a 40 ans, quand ce régime a été mis en place, on a aujourd'hui, il faut peut-être redéfinir ce qu'on entend par catastrophe naturelle. Je ne sais pas qui veut répondre, de Jean-Luc Wolff ou de Joseph Mornier.
11: Et comme il s'agit encore une fois de questions techniques en matière d'assurance, si tu permets, Joseph, je vais continuer sur ce chapitre-là. Effectivement, au départ, cette couverture avait pour but de garantir ce qui ne l'était pas dans les contrats classiques.
10: Voilà.
11: C'est-à-dire essentiellement tout ce qui était inondation, tout ce qui était débordement de fleuve, etc.
2: Un vent très fort qui retirait une toiture, des choses comme ça.
11: Justement pas. Parce que à l'époque, il y a 40 et quelques années, on ne parlait pas
2: de tornade.
11: Moi, j'ai vu pour la première fois une véritable tornade, cette espèce d'entonnoir.
2: Comme on voyait aux États-Unis dans le Midwest.
11: Absolument. Voilà. Et quand on me l'a montré il y a 15 jours dans le village de Pomas, j'ai cru que c'était une photo qui venait d'Amérique du Nord. Bon. Donc tout ça, c'était pas évident. Et en 3 ou 4 ans après, on s'est rendu compte qu'il y avait un certain flou à ce niveau-là, et concernant les dégâts de la neige, sur des toitures par exemple, de la grêle également, et pour certains types de vents, eh bien l'État a demandé aux assureurs d'inclure dans leur contrat d'assurance multirisque une garantie tempête, neige et grêle.
2: Ouais.
11: Donc ça n'est pas couvert classiquement par le contrat, par la garantie CatNat, sauf dans les dom-tom, puisqu'il faut qu'il y ait, je crois, 146 km de vent.
2: Les tempêtes tropicales, on appelle
11: ça. Voilà, c'est ça, exactement.
10: Oui, alors,
12: par contre, c'est revenu en actualité, puisque suite à la tornade de Pomas, là, près de Limoux, la présidente du conseil régional d'Occitanie, accompagné de deux sénateurs, je crois, qui ont fait une demande pour que l'Occitanie, au moins, ait une reconnaissance des tornades telles que celle de Pomas comme catastrophe naturelle.
10: Oui, exact. Disons que les collectivités locales, parce que là, on parle de risque assurantiel, on va dire des habitants. Est-ce que au niveau des collectivités locales, je pense à certaines communes qui ont de plus en plus de difficultés, là, en revanche, à trouver, une assurance, quoi. Est-ce que c'est exceptionnel ou est-ce que c'est quelque chose qui va se poser, en tout cas dans l'interrogation des territoires inassurables, point d'interrogation, on sent poindre quand même la question des difficultés, notamment au niveau communal, de trouver une couverture d'assurance, mais qui soit aussi soutenable financièrement.
2: Des partenaires en assurance pour les communes, hein, c'est bien ça. Est-ce que ça devient de plus en plus difficile parfois ? Et on comprend des deux parties. Hein. C'est pas si simple que ça.
11: Je suis ravi de discuter avec vous, madame, parce que je sens que vous avez bien préparé, ou en tout cas que vous connaissez bien le sujet. Qui est un sujet pas évident, pas extrêmement sexy, effectivement, et que beaucoup de gens connaissent mal. Premièrement, un assureur est une sorte de commerçant, en quelque sorte, et qui vend des produits qui doivent un peu lui rapporter au minimum.
2: Il faut bien qu'il fasse tourner la machine, quand même, un minimum.
11: Donc, au-delà de cette garantie obligatoire qui est contenue dans le régime CatNat, eh bien, pour tous les autres, pour toutes les autres garanties, les assureurs sont libres de faire ce qu'ils veulent. Et aujourd'hui, et pas aujourd'hui seulement, depuis quelques années déjà, eh bien, leur traité de réassurance, c'est-à-dire les contrats qu'ils signent eux-mêmes avec leurs propres assureurs, qui sont les réassureurs, sont de plus en plus sévères et les empêchent, tout simplement, d'aller sur des terrains tels que les zones côtières, telles que les zones déjà inondées et a priori inondables, les zones sur lesquelles ils ont des engagements, c'est-à-dire des capitaux déjà assurés trop importants. Donc les assureurs sont de plus en plus réticents et en tout cas très méfiants lorsqu'ils acceptent un nouveau risque.
2: Un nouveau risque, on a vu ça récemment.
10: Hein. D'accord. Vous avez soulevé un point important, vous avez dit que c'est pas très... c'est vrai, ça n'a pas l'air très sexy ou même attrayant, mais il y a la question, peut-être que Joseph Mornay là, pourrait peut-être aussi compléter ou tous les deux le propos, là, cette réflexion, c'est comment faire en sorte que les citoyens soient sensibilisés et surtout soient, comment dire, qu'il y ait vraiment une éducation, entre guillemets, une pédagogie au sens du terme, hein, pour bien comprendre et devenir aussi, quelque part, les acteurs de cette question, de comprendre comment ça fonctionne, comment on peut y participer à cette grande question d'être assuré et d'être surtout assuré, c'est aussi être rassuré. Donc, est-ce qu'il n'y a pas aussi un travail d'éducation citoyenne au sens d'éducation populaire qu'il faudrait initier. J'imagine que le colloque, c'est un peu le but qu'il a en mettant sur la table cette question.
12: Voilà. Oui, mais avant de répondre à cette question, je vais reprendre un petit peu votre précédente. Là. Parce que justement, dans le programme de la journée, on a tenu à faire une place à ces acteurs régionaux, c'est-à-dire à des gens qui travaillent dans des territoires, dans des municipalités, dans des régions, pour qu'ils puissent aussi apporter leur témoignage, hein, et puis aussi qu'ils puissent aussi sensibiliser à cette question telle qu'elle se pose concrètement pour eux. Hein, donc ça a été un souci important pour nous de faire intervenir évidemment des professionnels des grandes compagnies d'assurance.
10: Oui.
12: Des experts, en quelque sorte, sur les questions de changement climatique, de gestion des risques, et puis également donc des hommes du terrain qui, eux, concrètement, sont mis en demeure comme ça de prendre des décisions, ou bien qui se voient, par exemple, refuser des assurances parce que tout d'un coup, une compagnie d'assurance peut leur dire « ben non, maintenant, on ne peut plus assurer vos dommages ». Alors, la pédagogie, en quelque sorte, ce que vous dites là, si vous voulez, on conclut l'argument de notre journée justement par cette question-là. Hein. C'est-à-dire que, je reprends le mot à mot un petit peu de notre, de notre argument, hein, plusieurs lignes de force guideront nos échanges. D'abord celle de la prévention et celle de l'éducation.
10: Oui.
12: Parce que l'éducation, c'est quand même très très important. Et puis, un rappel des valeurs qui doivent guider justement cette question des assurances, l'affirmation de valeurs des solidarités et du refus de tout repli sur un chacun pour soi.
10: Oui, hein, oui.
12: Je veux dire,
10: oui,
12: une assurance comprendre. Ne peut jamais être une espèce de protection individuelle qu'on se donne, hein, dans le mépris ou dans l'ignorance totale des autres. Il ne peut pas y avoir de solution de chacun pour soi. Et donc, notre phrase finale, si vous voulez, l'avenir ne peut se travailler en seul terme de droit, mais aussi de devoir. Parce que oui. Les assurances, ce n'est pas une question uniquement de droit, c'est aussi une question de devoir. Hein, c'est la question des préventions, mais c'est aussi la question des positions citoyennes de chacun par rapport à notre société. On s'aperçoit qu'il y a effectivement une inclinaison actuellement dans nos cultures qui est, voilà, moi je veux ça, j'ai le droit à ça, j'ai le droit à ça, mais dès qu'on va poser une question un petit peu d'un devoir, alors là, c'est autre chose, il y a beaucoup moins de monde, quoi.
10: Donc c'est important qu'il y ait cette compréhension, parce que, y compris quand on parle d'état de catastrophe naturelle, c'est-à-dire c'est quelque chose que les citoyens ne saisissent pas toujours. Or, c'est quelque chose d'extrêmement réglementé. Mais il y avait cette notion d'exception, c'était exceptionnel. Or, là, on s'aperçoit, on le vit, hein, les gens l'ont vécu cet été, notamment sur le risque incendie, par exemple. Le risque incendie, pour l'instant, un feu, c'est pas une catastrophe naturelle, on est bien d'accord.
11: C'est pas une catastrophe naturelle parce que c'est d'abord couvert par les contrats multirisques normaux, voilà. Et puis que l'incendie, c'est souvent, malgré tout, des hectares de forêt, et que seuls les propriétaires, éventuellement, d'exploitations forestières, s'assurent ou ne s'assurent pas.
10: Oui, sachant qu'on est dans un pays où l'essentiel de la forêt appartient à des propriétaires privés. Hein.
11: Absolument. Mais de toute manière, vous voyez, dans la proposition initiale, la question de l'assurabilité des risques était peut-être notre souci majeur, mais on se rend compte aujourd'hui qu'en fait, il va falloir dépasser ce cadre de la question assurance seule, parce que c'est un problème tout à fait global, et que les questions que vous venez de suggérer, le changement de mentalité, l'éducation, un certain nombre d'orientations peut-être législatives nouvelles, etc., vont nous obliger à prendre en compte la globalité des risques, et pas seulement ceux qui sont couverts par le fonds 4-4.
10: Oui, tout à fait. Et j'avais la question, parce que ce qui est quand même, pour tout le monde, que ça soit, quelle que soit sa place, hein, citoyen, collectivité locale, maire, assureur, l'objectif, in fine, c'est quand même de réduire au maximum ces risques.
11: C'était
10: donc ça aussi, je pense que ça déborde quand on pose la question territoire inassurable, faisant en sorte que aussi ce soit des territoires soutenables et vivables. Donc ça dépasse largement la question de l'assurance, mais ça pointe aussi la nécessité que tout le monde, y compris les professionnels de l'assurance, soit dans ce cercle toute la chaîne de la prévention jusqu'à l'indemnisation, si évidemment malheureusement c'est un problème global et il va y en avoir d'autres de catastrophes naturelles.
2: Oui, Françoise, notamment on peut penser à la montée des eaux dans le littoral. Comment les assureurs vont pouvoir faire face à cette montée des eaux, et pas que les assureurs, les collectivités locales, les mairies, ils essayent, mais devant le phénomène, devant l'énorme possibilité de montée des eaux, et pas que chez nous, hein, nous sommes bien d'accord, hein, il y a des endroits où ça va disparaître, ça doit être un sacré problème de réflexion pour les assureurs, je suppose.
11: Oui, absolument. J'ai réduit tout à l'heure un petit peu rapidement le rôle des assureurs à celui d'un commerçant ordinaire. Mais vous savez, les assureurs, le mot qu'ils préfèrent, c'est prévention. Donc
10: voilà,
11: de tout temps, ça a été ça. Sauf que les risques étaient moins affirmés qu'ils ne le sont aujourd'hui. Et aujourd'hui, la prévention des risques, ça va être fait d'une manière extrêmement rigoureuse et sévère, ce qui va donner certainement, je ne suis pas encore dans le secret des dieux des directeurs techniques des compagnies d'assurance, mais ça va certainement être des contrats nouveaux sur lesquels il y aura, avant la prise en compte de risque, eh bien, l'examen
2: du lieu,
11: tout simplement.
2: Oui.
11: Les fondations d'une maison, Autrefois, on ne s'en occupait pas. Il y avait des fondations telles que les architectes ou les urbanistes nous en parlaient. Mais je vous signale quand même qu'on dit qu'un tiers, j'insiste et je laisse un silence pour que tout le monde puisse bien comprendre de quoi il s'agit, un tiers des constructions françaises sont aujourd'hui menacées par la question des argiles rétractables.
10: Oui, c'est ce qu'on appelle le retrait gonflement argile.
11: Absolument. Il y a déjà, il y a déjà 10 millions de maisons ou de bâtiments lézardés, mais il y a encore beaucoup de sinistres à venir.
2: Et on l'a vu notamment dans les grandes villes. Marseille, n'est-ce pas, Françoise, hein?
10: Il y a Marseille, mais il y a aussi...
2: Bordeaux.
10: Je pense qu'il n'y a pas une région qui soit épargnée. On a vu des personnes, on a vu des reportages où les gens rentraient de congé avec un mur... un mur maître de la maison ou à l'extérieur qui était fissuré et qui s'était agrandi parce que, justement, la cause, c'est, bon, bah, c'est le fait qu'il y ait de la sécheresse, le fait qu'il y ait des phénomènes de canicule qui font que, bon, il y a ce...
11: Parfois,
10: les argiles travaillent et donc...
11: Ce sont des éponges,
10: mignon,
11: ce sont des éponges réellement. Hein.
10: Voilà.
11: Parfois, elles gonflent quand il pleut, et parfois elles se rétractent dès qu'il y a une longue période de sécheresse.
2: Et, là, ça
11: et comme en ce moment, notre année est rythmée par des alternances, justement, de longues périodes de pluie et de longues périodes de sécheresse, je vous fais pas un dessin sur, effectivement, ce qui nous menace.
2: Et donc, pour les assureurs, ça doit être terrible, parce que comment prendre en compte ça? Comment ça peut fonctionner? Quand on parlait de ces immeubles qui s'effondrent dans les centres-villes...
11: Écoutez, 20%, et un peu plus, je crois même, de communes françaises ne sont pas assurées aujourd'hui.
2: Voilà.
11: Elles ne sont pas assurées parce que aucun assureur n'en veut, ou parce qu'on leur propose des conditions telles qu'elles n'ont pas les moyens de payer. N'est-ce pas? Il y a, je vous citerai une mutuelle de collectivité locale qui a fait faillite, alors qu'il y a quelques années, elle prenait beaucoup de risques, en particulier dans les petits villages ou dans beaucoup de zones rurales. Des assureurs qui sont très impliqués sur ces régions-là ont aujourd'hui beaucoup, beaucoup
2: de
11: soucis à se faire. Et je me demande même, moi, s'il n'y aura pas encore des problèmes comme ceux que je viens de vous signaler.
2: Et donc, Françoise, juste une petite seconde, on arrive à la moitié à peu près de l'émission, donc on va faire une petite pause musicale, on va demander à Alice, on fait une petite pause musicale et puis on revient dans 2-3 minutes pour reprendre cette conversation. Merci encore Françoise d'être avec nous au téléphone, même si la liaison c'est pas parfait comme en studio, c'est bien mieux en studio bien entendu. En tout cas comme d'habitude, d'une grande clarté et beaucoup de questions que je crois qui sont satisfaisantes pour nos invités.
11: À moi, en dehors de la frustration, si vous me permettez, de ne pas voir cette journaliste, je suis très heureux de la pertinence de ces questions.
10: Bon, alors, je vous remercie, monsieur Wolf. Merci.
2: Alors, on fait une petite pause, Françoise, mais tu restes avec nous, bien entendu.
10: Absolument.

0: Alors, on est toujours à Divergence, toujours dans nos studios pour nos invités et moi-même. Par contre, nous avons toujours Françoise Verna depuis les bureaux marseillais de la Marseillaise, je suppose.
1: Oui, c'est absolument ça, oui.
0: Alors, écoutez, on va continuer cette discussion, on pourrait dire. C'est plus qu'une interview, c'est une discussion comme pourraient l'avoir nos auditeurs. Se posant des questions.
1: Oui.
0: Et c'est ça qui est intéressant. C'est pas, on n'a pas un grand spécialiste et on écoute religieusement tout ce qu'il a à nous dire. On a des questions à poser. Alors, ben, François, si vous voulez bien reprendre de vos questions.
1: Oui, alors, j'avais une question là, sur justement le rôle du laboratoire d'idées. C'est Montpellier 20.50, je le rappelle. Joseph Bornet, il y a déjà des initiatives, justement, le fait même de l'existence depuis plusieurs années de ce lieu de discussion et de réflexion. Est-ce que vous pouvez nous expliquer concrètement ce que vous initiez sur notamment cette question, mais d'autres questions qui doivent intéresser au premier chef les citoyens que nous sommes?
2: Oui, je vais vous faire un bref résumé de notre histoire. Hein. On est né officiellement Montpellier 2020, à l'époque 2050, en 2011. Et notre but, c'était d'abord de réunir un certain nombre de citoyens comme ça, de la ville de Montpellier et puis de son territoire un peu élargi, des citoyens qui avaient envie de pouvoir intervenir sur la vie du territoire, sans pour autant être un élu, sans pour autant avoir une fonction politique, et puis aussi en pouvant faire à la fois mettre en valeur sa valeur de citoyen, mais aussi sa valeur acquise au niveau professionnel,
1: au niveau d'experts.
2: Donc ça a été très très riche parce qu'on s'est retrouvés comme ça au départ, peut-être une dizaine, vingtaine de personnes venant de milieux très riches et qu'on n'aurait pas pris autrement le temps de rencontrer et puis d'échanger un petit peu nos propres expertises, nos propres réflexions. Alors, dans un premier temps, on s'était fixé un objectif qui était relativement court, qui était pour les municipales de 2014 sur Montpellier, d'être une force de proposition, c'est-à-dire d'éditer à travers un petit livre comme ça un certain nombre de propositions à destination des candidats des élections de 2014. Donc on s'était appelé de Montpellier 2020 parce que 2020 c'était la fin de de ce mandat municipal, et on s'était dit, bon, après, on verra ce qu'on fera au niveau de 2020. Et puis finalement, quand on est arrivé en 2020, on s'est dit, ben, on a envie de continuer et ensemble, et puis aussi, on avait des retours qui étaient très intéressants, et donc, on a décidé à ce moment-là, en se donnant un nouvel objectif, de s'appeler Montpellier 2050, ce qui nous donnait davantage de largeur. Et on a à chaque fois essayé d'intervenir sur les événements qui étaient des événements locaux, régionaux. Et donc, la deuxième tâche sur laquelle on s'est beaucoup attardé et puis sur laquelle on a beaucoup travaillé, c'était l'échéance des régionales. Les régionales avec la création de la grande région Occitanie.
0: Oui, et à ce moment-là, changeait beaucoup de choses. Hein,
2: oui, oui. Et à ce moment-là, on s'est mis en partenariat avec un autre laboratoire d'idées du Gard qui s'appelait TPNA, qui continue à s'appeler TPNA. Et puis, à Toulouse, avec un autre laboratoire d'idées qui s'appelait et qui s'appelle toujours la compagnie Riquet. Et donc on a travaillé au niveau de cette espèce de grande région avec là deux ouvrages qu'on a publiés et puis une grande journée régionale qui s'est dépassée à Narbonne où on a mis tout ça
0: en
2: commun.
0: Oui.
2: Et d'ailleurs, petite preuve de continuité et de fidélité par rapport à cette époque-là, c'est que la personne qui va animer la journée
1: du 1er octobre
2: va être Joël Echevarria, qui était l'animateur justement de cette grande journée de Narbonne. Joël Echevarria, qui est quand même pas quelqu'un de c'est le directeur général délégué de la Toulouse School of Economics de Toulouse.
1: Hein,
2: c'est-à-dire l'école qui a donné naissance, entre autres, au prix Nobel toulousain. Là.
1: Oui, tout à fait.
2: Voilà.
1: Oui, oui.
2: Et donc, après, Parce qu'on peut mettre un petit peu une troisième étape. Une troisième étape, on s'est beaucoup centré sur justement les problèmes de la planète, de l'écologie. Oui. Et on a fait deux journées qui étaient davantage consacrées à l'eau et puis à la Méditerranée. Et c'est pour ça, cette espèce de troisième porte du triptyque va être celle consacrée à la question du climat, mais sous un angle qui est très très particulier, celui des assurances. Non pas traité de manière comme ça plus générale, mais par contre à l'intérieur de la journée, on va faire appel à des experts justement de cette question. Pour en citer par exemple, on aura Yves Tremblay qui est du GIEC, hein, qui est hydrologue, qui travaille à l'IRD. On a Alexis Roumaniac, hein, que tout le monde plus ou moins connaît, parce que c'est le directeur de Predict Service. Il est très très souvent maintenant sur les grands médias, justement pour donner ses conseils et puis ses renseignements, ses réflexions sur le climat.
1: Oui, il a été dans nos colonnes là, cette semaine d'ailleurs.
2: Voilà, il y a Denis Lacroix, un prospectiviste qui travaille l'Ifremer à Futurible. On a aussi des politiques qui eux ça, gèrent concrètement des territoires. Alors on a entre autres Thomas Dubiez, hein, pour la métropole de Montpellier, parce que je ne sais pas si vous savez, mais la métropole de Montpellier a mis au point justement il y a très très récemment, hein, tout un programme comme ça pour faire face à ces questions qu'on va aborder, au changement climatique. Et puis on a Christophe Béchu, le maire d'Angers, qui lui, on ne pourra pas être présent physiquement, mais qui sera en vidéo, et qui a mis en place ce qu'on appelle le jumeau numérique, c'est-à-dire une espèce de création d'un espèce de jumeau des territoires pour pouvoir mieux visualiser et préparer d'autres modèles justement qui permettent
0: échanger. Oui, c'est très important.
1: Il a été ministre, hein, Christophe Béchu.
2: Oui, c'est ça.
1: Oui, tout à fait.
2: Et puis on a aussi le sous-préfet de l'Hérault, directeur de cabinet de la préfète, Marin Lassalle, qui est chargé justement au niveau de la préfecture de l'Hérault de cette question-là et qui sera à l'introduction de nos journées. Donc vous voyez, et puis à la fin, donc le maire de Montpellier aussi qui conclura. Donc on mélange vraiment à la fois des acteurs du terrain, des experts, des politiques. Mmh. Donc ça va être une des richesses de cette journée-là.
1: Pour revenir. Si je puis me permettre, c'est une journée qui va être ouverte au grand public.
2: Alors justement, c'est une manière de continuer à répondre à la question que vous posiez tout à l'heure, au niveau de l'éducation, on pourrait dire, de comment préparer les citoyens, comment les sensibiliser. Hein, cette journée sera gratuite, elle est ouverte au grand public. À la salle Rabelais de Montpellier, qui est une salle quand même qui peut permettre d'accueillir 300 personnes. Mmh. Donc on avait à cœur cette gratuité et puis justement cette possibilité en laissant de la place pendant la journée à des échanges comme ça entre ceux qui seront sur l'estrade et puis ceux qui seront dans la salle.
0: Eh ben, écoutez,
1: Vous mettez au cœur du débat et notamment du laboratoire d'idées on va dire citoyen ces grandes questions liées au climat qui sont des enjeux centraux aujourd'hui, hein,
2: voilà.
1: Puisque on est aussi dans la question de la prospective qui est très importante, et c'est pour ça que quand vous disiez les cartographies comprendre bien les enjeux, voilà. On sait aujourd'hui puisqu'il y a eu un récent rapport de la, je crois que c'est la Chambre régionale des comptes, justement sur le système assurantiel dont nous avons parlé pendant l'émission, au début de l'émission, qui est ce système d'assurance des risques liés aux catastrophes naturelles. Donc, dans ce rapport qui est assez récent, qui date d'avril de cette année, la Cour régionale des comptes, dit que l'augmentation des coûts des catastrophes naturelles est estimée entre plus 47 et plus 85% d'ici 2050. 2050, ça fait écho au nom de votre laboratoire d'idées. Donc ça, ce sont des données que nous connaissons. Donc intellectuellement, on assimile, mais après, il faut passer au concret. C'est-à-dire que C'est un peu ça le but aussi, c'est-à-dire montrer qu'il faut agir et peut-être faire reculer ces estimations qui sont assez pétrifiantes quand même.
2: Ah ben c'est évident, c'est évident. Bon, dans la première partie de l'émission, là, on a beaucoup parlé du système d'assurance, et puis en parlant un petit peu, j'allais dire au passé, c'est-à-dire comment couvrir les choses qui se passent, qui sont liées à une manière d'envisager des politiques comme ça territoriales telles qu'elles étaient avant. Maintenant, c'est vrai que dans cette journée, on se penchera sur mais comment faire aujourd'hui et puis surtout demain, et comment entre autres contraindre les citoyens à des choix, des moments ou à des impératifs qui vont être très très difficiles pour eux pour accepter. Bon, on voit bien au niveau du littoral, par exemple, au niveau des constructions. On a vu au niveau des incendies, les constructions, les plans d'urbanisme qu'il y a eu dans les Landes, visiblement, il y a plein de gens qui ont dit mais construire des maisons à la lisière de forêt, c'est des choses qui doivent plus se faire. Hein, bon, le débroussaillage des maisons,
0: contraindre les gens.
2: Donc, notre journée, effectivement, sera tournée vers demain. Comment faire pour pas que ça se reproduise ou qu'on puisse aménager de manière différente,
0: maîtriser mieux les coûts et tout
2: et,
0: ça.
2: Et pas uniquement, donc je le répète, c'est très important pour nous, pas uniquement traiter la question en termes de droit. Hein, que le citoyen exige ou se trouve en droit d'exiger, mais aussi en devoir, et donc en question de solidarité et d'ouverture à tous. Quoi.
1: Aujourd'hui, il y a une notion aussi qui est de plus en plus utilisée, et c'est la notion d'adaptation, s'adapter. Donc s'adapter, c'est aussi, pour s'adapter, il faut connaître, il faut avoir la connaissance. Et donc ce travail-là aussi d'adaptation pour pouvoir faire reculer les risques qui ne sont pas des risques naturels, ils sont provoqués aussi par, on le sait, l'activité humaine. Ça doit passer aussi par, certes, je vous pose la question, est-ce qu'il y a aussi, évidemment, la responsabilisation du citoyen, mais il y a aussi peut-être des politiques publiques à privilégier. Alors, je sais que, mais au sens politique publique, au sens noble du terme, dans l'intérêt général.
2: Bien sûr. Si vous voulez, on va inviter, par exemple, des gens de l'Aude, du département de l'Aude, pour les interroger justement sur cette question-là. Après les incendies catastrophiques énorme, de l'Aude qu'ils ont connus l'an dernier, qu'est-ce qu'ils sont en train de mettre en place, justement, pour qu'on ne soit pas dans une espèce de répétition, mais qu'effectivement, on crée quelque chose de nouveau.
3: Hein? En Islande ou au Japon, pays où il y a des tremblements de terre, tous les immeubles maintenant, toutes les maisons sont construites avec des techniques qui leur permettent de résister. Donc l'adaptation que vous évoquez, je veux dire que on n'est pas plus bête que dans ces pays-là, et on est bien en mesure, nous aussi, d'imaginer de nouvelles techniques de construction, de nouveaux matériaux, et le travail des urbanistes, politiques pour réorganiser nos territoires va être effectivement très très très important. Mais il a déjà commencé. Hein. Il y aura une intervention, comme l'a dit Joseph tout à l'heure, du représentant de la cellule de crise de Montpellier. Mais à Montpellier, il y a déjà pas mal de temps qu'un certain nombre de mesures ont été prises. Et d'ailleurs, je ne sais pas si vous vous souvenez, lors des dernières grandes pluies qu'il y a eu à Montpellier, en dehors du débordement du Lez devant l'ancien hôtel de région, qui est habituel et qui est tout à fait contrôlé, il n'y a rien eu. Donc, je veux dire qu'on est certainement capable de faire un certain nombre de choses. Mais, les mentalités doivent changer, la loi doit peut-être évoluer, mais surtout doit être appliquée. Hein, on ne doit plus construire incontestablement en bord de mer, en front de mer, à Palavas, ailleurs, et ainsi de suite. Des choses comme ça, c'est plus possible. Il y a des maires, on le sait très bien, depuis longtemps, qui ont donné des permis de construire dans des zones qui étaient réputées inondables. Eh bien, maintenant, vous allez trouver un assureur qui va accepter de couvrir ça. Tiens.
2: C'est pour ça que le terme d'adaptation est un terme qui est ambigu. Et parce que ça supposerait qu'en changeant pas grand-chose, on pourrait s'adapter ou adapter. Hein.
1: Oui.
2: Il y en a beaucoup actuellement qui disent non, il faut poser la question en termes de changement de comportement.
1: Oui.
3: Et c'est là où moi je trouve que. C'est là où je trouve que notre colloque, pardon, madame, que notre colloque est important, c'est que, effectivement, si au départ on est parti de la question, mais qui va payer finalement ces réparations,
1: eh
3: bien, en fait, c'est pas seulement les réparations des catastrophes naturelles au sens de la loi de 1982, c'est tout simplement le changement climatique qui nous interpelle, il nous menace. C'est un défi absolument universel et il faut s'attaquer à toutes les questions.
0: Quoi qu'en disent certains autour de la planète et notamment des grands dirigeants de grands pays qui mettent en doute ce que tout le monde voit tous les jours maintenant devant leurs yeux. Mais bon, a priori, il y en a qui ne voient pas ce qui se passe. Et c'est quand même terrible parce que...
1: Il y a une question aussi que j'aimerais vous poser, que je souhaiterais vous poser, c'est la question de la responsabilisation citoyenne, mais aussi de cette notion de justice pour tous. Parce qu'on sait que ceux qui subissent le plus les effets du réchauffement climatique... ce sont les populations et les citoyens, on va dire les plus modestes. Est-ce que ça aussi il faudrait pas aussi réhabiliter cette notion d'intérêt général et d'égalité de tous face à ces grandes questions liées au dérèglement?
3: On a parlé de solidarité collective.
1: Oui.
3: Et on tient à conserver effectivement ces orientations-là. Aux États-Unis, par exemple, on nous montre des incendies, des inondations, des tornades, hurricanes là-bas, etc. Bon, qu'est-ce qui se passe après ? Ben après, vous vous dites merci mon Dieu de m'avoir choisi pour m'envoyer une épreuve comme ça, et puis après débrouille-toi tout seul mon coco. Or en Californie, eh bien des espaces nouveaux se créent avec des maisons construites dans le cadre des techniques que j'évoquais tout à l'heure, avec des compagnies de pompiers privés qui sont équipées de matériel très supérieur à ce que nos pompiers civils ont aujourd'hui, sauf que vous payez quoi ? Vous payez 10 000 euros par an de primes d'assurance.
0: C'est ça.
3: Hein ? Plus tout le reste.
0: Donc c'est vraiment inégalitaire totalement.
1: Oui. Et puis il y a aussi un aspect, alors je ne sais pas si vous souhaitez l'aborder, parce que mais moi je m'interroge sur... on a des guerres... qui perturbent énormément la vie quotidienne des gens, ne serait-ce que pour faire rouler leur véhicule quand ils doivent l'utiliser. Et puis, on a aussi la détresse de nombreux agriculteurs. Or, je pense là, et moi j'ai été extrêmement surprise d'apprendre que en fait, ils sont très peu nombreux à s'assurer, parce que pour eux, c'est pas soutenable financièrement. Est-ce que c'est quelque chose qui vous préoccupe aussi ? C'est des questions que vous avez aussi en réflexion.
3: Là, ça dépasse peut-être le cadre directement du colloque qu'on organise, mais ceci étant, si on veut prendre en compte la question sociale d'une manière générale, ou sociologique même, eh bien, effectivement, la question du monde agricole est une question qui pose de graves problèmes. Ils n'ont pas les moyens, ils n'ont pas beaucoup de moyens pour beaucoup de choses, finalement, je dirais, les pauvres agriculteurs. Et en particulier, des questions, il est impossible de trouver à s'assurer contre la sécheresse, contre la grêle, parce que ça coûte très très cher. Parce que le risque est trop important. L'aléa est trop, et presque trop sûr, si vous voulez. Or, pour le principe même de l'assurance, c'est de couvrir, en mutualisant largement, des risques qui sont complètement maîtrisés. Et là, ce n'est pas le cas.
2: Et il y a des choix aussi qu'il faudra faire au niveau politique, bien sûr, qui dépassent notre journée. Mais est-ce qu'on peut continuer comme ça à cultiver les mêmes choses, des mêmes manières, ou est-ce qu'il ne faudra pas faire des choix? Par exemple, il n'y a pas longtemps, j'entendais au niveau des viticulteurs là, de la région, hein, certains qui remettaient en question toutes les vignes sur fil. Et est-ce qu'il faut parvenir justement à des cépages justement qui ne sont pas suffisants, beaucoup plus près du sol, où il y a les branches, hein, qui peuvent, les feuilles peuvent protéger un petit peu du soleil les grains quand ça chauffe de trop, puis garder une certaine humidité au niveau du sol. Donc la grande question qui pour moi et pour nous au niveau Montpellier 2050 qui va se poser, c'est que par rapport à tous ces défis, par rapport à tous ces défis qui attendent notre société, quels outils dispose la démocratie?
1: Voilà.
2: C'est-à-dire que à chaque fois qu'on participe ou on entend comme ça des choses sur le changement climatique, on est dans des « il faut, il faut, il faut ». Donc ça supposerait...

0: serait, est-ce que aussi vis-à-vis de la jeunesse, ça ne serait pas aussi un atout justement pour faire avancer toutes ces idées?
1: D'abord, il y aura, j'espère, beaucoup de jeunes qui viendront à notre,
2: oui,
1: notre colloque. On a des professeurs d'université, qui ont libéré leurs étudiants pour qu'ils assistent à cette journée. Nous en remercions et je trouve que c'est extrêmement positif. Il y a également un certain changement de mentalité. On aura une juriste, une représentante du barreau de Montpellier, par exemple, qui nous expliquait que, bien entendu, le droit est uniquement le droit, mais à l'intérieur du droit, il y a une nouvelle génération qui fait que aussi bien les nouveaux magistrats que les jurés, etc., prennent des dispositions et des décisions qui sont un petit peu plus proches de la protection de la planète que cela aurait été le cas il y a quelques années.
2: Oui, c'est relativement nouveau. Ouais. Mais maintenant, ils sont sensibilisés, c'est ça que vous dire. Et notamment à l'École nationale de la magistrature, où ils sont formés de plus en plus pour réfléchir aux problèmes climatiques. Et, oui, Françoise, je vous en prie. Françoise.
0: Oui. En fait, je voulais savoir, mais peut-être que vous avez déjà pensé à ça. Est-ce que le colloque va durer, ça sera le 1er octobre. Est-ce qu'il va y avoir est-ce que vous allez laisser une trace avec des actes de ce colloque? J'imagine que ça peut faire l'objet aussi, ces débats, ces réflexions, ces tables rondes, de compte rendu qui puissent laisser trace et donc, comment dire, être une pierre sur l'édification justement de ce changement qu'il faut mettre en œuvre.
3: Tout sera enregistré. Hein.
2: J'allais dire, d'accord. Tout sera enregistré, donc il y aura moyen d'avoir accès après, en retranscrivement, je suppose.
1: Oui, absolument. Et je dois dire que un des acteurs importants qui a beaucoup contribué à la réalisation et j'espère au succès de cette journée, Dominique Martin-Ferrari, est une journaliste qui, elle, tient bien toutes ces questions de diffusion, de rediffusion, etc. Et de faire connaître effectivement l'ensemble du contenu de cette journée.
2: Oui, Dominique Martin-Ferrari qui anime une émission sur Divergence, bien entendu, qui s'appelle « Nous n'avons qu'une terre ». Donc une émission, une émission sur l'écologie au sens large du terme. Hein.
1: Mais je tenais à signaler son nom parce qu'effectivement, elle a été encore une fois un acteur essentiel de cette construction.
2: Et donc, elle est donc tout à fait sur Divergence. Et puis pour les auditeurs qui ne pourront pas se rendre au colloque, ils pourront toujours réécouter en podcast cette émission pour avoir une idée de ce qui va être discuté. On a encore un petit moment, donc je vous en prie.
3: Par rapport à notre laboratoire d'idées, pour compléter un petit peu nos activités, ce qu'on fait. Donc, si vous voulez, depuis 15 ans qu'on existe, on fait régulièrement sur Montpellier des soirées ouvertes comme ça, de débats, de rencontres avec la population, qu'on appelle des soirées controverses. On en est maintenant une quarantaine qu'on a organisées sur Montpellier. On édite périodiquement des ouvrages. On en a édité 10. Enfin, le 10e va être sous presse, là, va paraître justement sur un thème qui est très, très proche de la question qu'on va aborder le 1er octobre, c'est-à-dire les PCAET, hein, qui sont des plans comme ça de au niveau des...
0: Est-ce que vous pouvez expliquer...
1: Climat, air, énergie, territoire.
0: D'accord.
1: C'est un mode de construction et de protection des territoires que la loi impose et que chaque communauté d'agglo, métropole, etc. est obligée de mettre en place. Et nous avons fait une synthèse qui va sortir qui est sous presse en ce moment, des PCAET de notre grande région.
3: Voilà. Et puis notre troisième organe de diffusion, en quelque sorte, c'est une lettre mensuelle, une lettre numérique mensuelle qui s'appelle la lettre de sursaut. On en arrive à 160, un peu plus de 160 numéros. Et donc qui peut être, il suffit de nous envoyer, il y a les adresses pour demander d'y être abonné, donc pour vous dire qu'on a quand même des outils comme ça de diffusion.
0: Vous avez des outils qui sont à portée de

0: de
1: voilà,
0: clics, quoi.
1: Tout voilà. à fait. Voilà.
2: Et excusez-moi d'interrompre cette discussion ô combien intéressante. Françoise, on arrive, connaissez depuis oui. longtemps à la fin de cette émission. Nous, ça dure une heure. Ça y est, on arrive à l'heure. Et on remercie encore depuis les bureaux de la Marseillaise d'avoir participé activement à notre émission Quoi de Neuf, comme d'habitude, j'allais
0: C'était
2: dire.
0: C'était extrêmement intéressant. Je tiens à vous remercier Jean-Luc Wolf et Joseph Mornet. Et évidemment, nous donnerons toutes les informations pratiques pour le colloque, ce colloque très très important du 1er octobre à Montpellier sur des territoires inassurables.
2: Et ça sera dans la Marseillaise, bien entendu.
1: Merci à vous également. Hein.
2: Voilà, bah, merci à mes deux invités. Ça s'est bien passé, ça a été rapide.
3: Ah bah, tout à fait.
2: Une heure pourtant.
3: Très bien.
2: Une heure.
3: Merci.
2: Merci beaucoup.
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8: 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Bonjour, chère Mélie Mélomane. Alors, comme nous l'avons déjà fait à plusieurs reprises, aujourd'hui, nous nous intéresserons à la musique qui nous vient d'Ukraine. Depuis quelques années, celle-ci fait en effet l'objet d'un intérêt renouvelé, et ce n'est pas tant parce que certains éditeurs ont saisi une opportunité, l'Ukraine étant à l'actualité, que parce que les Ukrainiens eux-mêmes ont fait de la culture et de la musique une arme de résistance. Une arme de résistance contre le voisin qui a lancé une agression contre ce pays auquel elle doit tant et auquel elle n'a pas beaucoup rendu depuis fort longtemps, la Russie. Alors, Nouveauté discographique, illustre cela de façon particulièrement exemplaire avec la résurrection d'un opéra oublié depuis quelque 250 années. Il s'agit d'un opéra qui s'intitule Créonte. Créonte, c'est le roi de Thèbes. En fait, c'est la légende d'Antigone. Un opéra donc créé le 26 novembre 1776 à Venise. Un opéra italien basé sur une tragédie grecque et œuvre d'un compositeur ukrainien, jusque-là considéré comme compositeur russe, essentiellement connu pour sa musique sacrée qui résonne depuis longtemps dans les églises orthodoxes, Bortnianski. Alors, Dmitri Bortnianski pour les Russes, Dmitro pour les Ukrainiens, parce qu'il est né en Ukraine. Tout de suite, je vous propose l'ouverture et le cœur initial de ce Créonte, donc un opéra recréé à Kiev, en version de concert le 11 novembre 2024, puis sur scène le 3 octobre 2025. Tout de suite, l'ouverture et le cœur initial de Créonte de Dmitro Bortnianski.

Voilà, c'était donc l'ouverture et le cœur initial de Créonte, un opéra redécouvert de Bortnianski. Alors, le cœur, c'est intéressant ce qu'il raconte, puisque, je vous rappelle, on est en Ukraine, et ça a été enregistré en Ukraine, cet opéra. Le cœur, il dit pas de protection pour les dieux, pas de protection des dieux, pardon, pour un tyran ou un voleur. Ça résonne peut-être un peu avec l'actualité. Alors, Bortnianski, Dimitri, il était connu depuis des années comme Dimitri, maintenant on va dire Dmitro. Bortnianski, compositeur né en 1751 dans la ville de Glouchiv. Alors Glouchiv, c'est situé dans le nord de l'Ukraine, et à une dizaine de kilomètres de cette ville, eh bien, c'est la Russie, ou du moins la frontière russe. On n'ose pas dire théorique, mais voilà, c'est la frontière russe. Certains ont surnommé Bortnianski le Mozart russe, car il est en effet l'aîné de celui-ci d'un peu plus de 4 ans. Il est né donc 1751, Mozart c'est 1756. Et ses talents de chanteur l'amenèrent aussi à un séjour de 10 ans en Italie, dans les années 1770, époque où Mozart était assez régulièrement en Italie. Ils ont même eu des rencontres communes. Apparemment, ils ne se sont jamais rencontrés les deux. C'est un maître de chœur italien, Baldassare Galuppi, que Mozart a aussi connu, qui l'a connu à Saint-Pétersbourg, où on l'avait envoyé étudier la musique, parce qu'il était particulièrement doué. Et c'est Galuppi, lorsqu'il rentrera en Italie, il emmènera Bortnianski dans ses bagages en 1769. Alors en Italie, il va composer 3 opéras, qui auront du succès, mais des opéras italiens, bien sûr, chantés en italien. Donc Créonte, Alcide et Quinto Fabio, alors, des opéras qui ont été créés respectivement à Venise en 1776 pour Créonte, et en 1778 toujours à Venise pour Alcide, et puis à Modène en 1779 pour Quinto Fabio. Nous sommes dans une période où le baroque évolue vers le classicisme et le style de ce premier opéra appartient sans doute plus à l'univers baroque qu'à ce qui va suivre, qu'au classicisme qui va suivre. Mais en même temps, c'est entre les deux, quoi. De longues séquences de récitatifs accompagnées, parfois soutenues par l'orchestre, ponctuées d'arias et de quelques duos, des arias qui peuvent être très virtuoses avec des vocalises acrobatiques. On peut quand même noter au fil de l'opéra des moments très baroques, et puis voilà, avec ses acrobaties vocales, mais aussi d'autres moments où le souci de l'expression, des émotions, des personnages emprunte des voix différentes, moins virtuoses et plus expressives. Voilà un exemple avec un duetto tout de suite entre Antigone et son fiancé Aimon.

Voilà, donc un duetto extrait de Créon de Bortnianski. C'était Olga Fomichová, soprano, qui jouait le rôle d'Antigone. Et pour le rôle d'Hémon, c'était Danilo Kotok, ténor, tous les deux ukrainiens. Pour situer plus précisément ce duo dans l'histoire, ben, il faudra peut-être la rappeler un peu l'histoire quand même. Alors, rappelons simplement qu'Œdipe était roi de Thèbes. Œdipe est mort. Donc, le trône de Thèbes est, entre guillemets, disponible. Les deux fils d'Œdipe, Étéocle et Polynice, vont se faire une guerre à mort pour la succession de leur père, et ne parviendront qu'à s'entretuer mutuellement. Du coup, c'est Créonte qui va être mis au pouvoir, et le nouveau roi et tyran Créonte décide que Étéocle recevra tous les honneurs de la cité, mais que Polynice, le mauvais frère, lui, son cadavre sera abandonné aux chiens et on n'y aura aucun rite funéraire. Et quiconque essaiera de faire les rites funéraires pour Polynice sera condamné à mort. Et bien voilà, Antigone n'accepte pas. Elle va rendre les hommages à son frère, sachant pertinemment qu'elle risque la mort. Et dans le jugement, la condamnation, elle va entraîner son fiancé Hémon, Hémon qui n'est autre que le fils de Créon. Vous voyez? Voilà la tragédie, la grande tragédie grecque. Et le moment que vous avez entendu, ce duo, eh bien c'est Antigone et Hémon. Et Antigone a déjà décidé, a pris sa résolution. Hémon, c'est un peu de la retenir, mais en fait, il va finir par l'accompagner dans ce geste aux lourdes conséquences. Alors, il y a quelque chose qui est surprenant. Alors, il y a beaucoup de chœurs, hein, je l'ai dit. Le jeune Bortnianski, il a pratiqué le chœur, il a chanté dans un chœur avec son maître italien, et il y a beaucoup de chœurs dans l'opéra Créonte. Mais il y a une surprise, c'est le chœur qui commence, c'est le chœur qui termine. Tiens, c'est amusant, ça fait peu faire penser à Boris Godounov de Moussorgski, hein, c'est le chœur qui commence, c'est le chœur qui termine aussi. La partition retrouvée recèle une étrange surprise, car le mythe d'Antigone n'est pas respecté. En effet, dans toutes les versions qu'on connaît, Antigone, elle est emmurée vivante, Hémon meurt aussi. Eh bien non, là, non. C'est déjà un petit peu annoncé dans le chœur du début. Le tyran, non, c'est le peuple, c'est le cœur qui va s'opposer au tyran, et Antigone et Hémon seront sauvés. Donc une fin heureuse, assez inhabituelle, grâce au cœur final que je vous propose tout de suite.

Voilà le final de Créon, donc opéra de Bortnianski. Quand même un petit mot, pas donner les distributions complètes, mais là, le chœur que vous venez d'entendre, c'est le chœur national d'Ukraine, qui s'appelle Dounka. Et puis, c'est un orchestre ukrainien dirigé par Herman Makarenko à la baguette. Donc. Précisons que cet enregistrement, dont vous venez d'entendre quelques extraits, a été réalisé à Kiev. Dans les conditions qu'on peut imaginer, parce que ça a été réalisé il y a quelques mois. Hein. Enregistrer de la musique vieille de 250 ans, ça peut donc être aussi un acte de résistance. Merci aux artistes et au label anglais qui s'appelle Toccata Classic, et sans oublier le distributeur pour la France, Click Music, de nous permettre d'entendre ces voix. Pour rester quelques instants de plus en compagnie de Bortnianski, on connaît, je vous le disais, c'est surtout sa musique sacrée qui est connue, mais il a aussi composé de la musique de chambre, de la musique pour piano. Bah tiens, exemple de sa musique pour piano avec une courte sonate, on en connaît trois, enregistrée par la pianiste Maria Nemenova Luntz.

Ah, donc c'était la première sonate pour piano de Bortnianski. Je vous dis, il nous en reste trois. Mais peut-être qu'il y a d'autres partitions à découvrir, parce qu'on a bien redécouvert un opéra dont, pendant plus de deux siècles, la partition a été donnée comme perdue. Eh bien non, elle a réapparu au Portugal. Alors, dernier échantillon de l'art de Bortnianski, mis à part sa musique sacrée, avec une œuvre de musique de chambre, pour un ensemble de chambre, sa Sinfonia concertante, avec y a beaucoup d'instruments, deux violons, viol de gambe, violoncelle, basson, harpe, piano, et, voilà, ça fait beaucoup d'instruments pour concerter ensemble. Une œuvre composée vers 1790 à peu près, soit quelques années après son aventure italienne quand il était rentré à la cour de Saint-Pétersbourg.

Voilà, c'était le deuxième mouvement de la symphonie concertante de Bortnianski. Une œuvre que, pour moi, je vous avoue, c'est une découverte complète. Alors, cette époque-là, donc 1790, hein, je vous rappelle, l'opéra comique français supplante l'opéra seria ou l'opéra bouffa italien, très en mode à la cour impériale de Russie. Et Bortnianski va aussi écrire quelques opéras comiques sur des livrets français en français. Voilà, comme quoi il n'a pas composé que de la musique sacrée, et il n'y a pas besoin forcément d'aller dans une église orthodoxe pour entendre la musique de Bortnianski. Nous poursuivons notre voyage musical en Ukraine tout en gardant un pied en Italie, avec une composition d'un compositeur octogénaire, Yevhen Stankovitch. Une de ses symphonies de chambre, la septième, il en a composé 17 au total, dont le troisième mouvement est en effet intitulé Once Upon a Time Visiting Great Vivaldi. Il était une fois, en gros, en visitant, revisitant, rendant visite au grand Vivaldi. Une sorte d'hommage au prêtre roux, comme on appelait Vivaldi, et à ses quatre saisons que vous devriez retrouver sans peine dans la musique.

Voilà, c'était donc un extrait de la symphonie de chambre numéro 7 de M. Yevhen Stankovitch, compositeur ukrainien. Le violon était tenu par Eva Rabishevska, musicienne ukrainienne. Et puis, c'était l'orchestre de chambre de Kiev, dirigé par une chef, Natalia Podomarchak. Tout ça, ce sont des Ukrainiens. Pourquoi ? Bah parce que l'enregistrement a été réalisé à Kiev, comme le précédent, donc le crayon de Borniansky, dans les conditions qu'on imagine, entre deux alertes, où les musiciens devaient aller se réfugier, et ben, ils revenaient au studio et puis on reprenait la session d'enregistrement. Là, c'était enregistré en octobre 25. Quelques jours plus tôt, le même ensemble et la même chef enregistraient une œuvre plus récente du même compositeur, donc Yevhen Stankovitch, doyen des compositeurs ukrainiens, puisqu'elle est née en 1942, au moment de l'Union soviétique, du stalinisme, de la guerre patriotique ou Deuxième Guerre mondiale, selon où l'on se place pour la nommer. Et voilà, donc c'est la 15e symphonie de chambre, et je vous propose le premier mouvement, ou la première partie de cette symphonie de chambre de Yevhen Stankovitch.

Voilà, donc c'était le début de cette symphonie de chambre, la 15e de Monsieur Jevhen Stankovitch, donc un compositeur qui n'est pas tout jeune, hein, mais en 42. Et puis bah, là, c'était les mêmes interprètes, donc l'orchestre de chambre de Kiev, dirigé par Natalia Ponomarchuk, sauf que c'était plus un violon, c'était un alto, et l'alto, c'était Luba Tunikliffe. Voilà, alors, bien. Pour finir, nous évoquerons le travail réalisé par une petite équipe autour de l'application UL Classic pour Ukrainian Live Classic. On peut vous aussi y trouver sur Internet, hein, ukrainianlive.org en un seul mot. Alors, c'est une petite équipe qui travaille à faire découvrir la musique classique ukrainienne d'hier à aujourd'hui, avec des notices biographiques et beaucoup de musique à découvrir et écouter, avec même quelques exclusivités. Donc quoi, un travail de militant culturel, j'ai envie de dire, pour faire connaître cette musique-là, avec des choses inédites que vous ne trouverez pas au disque. C'est à travers cette application que nous avons, par exemple, découvert une jeune compositrice ukrainienne, et quand je dis jeune, elle est née en 1998, et je vous propose une de ses œuvres de chambre qui s'appelle Desert Map, donc le carte du désert, une œuvre pour flûte, piano et percussion, que vous allez tout de suite pouvoir entendre. Alors on va juste mentionner son nom quand même, Anastasia Sisenko, et les interprètes seront Roman Lievski à la flûte, Vitaly Dvorovyi au piano et Oleg Chaplinsky aux percussions. C'était Mélie Méloman avec Marco Sorin au micro et grâce à la réalisation d'Alice Rollet.

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7: 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Bonjour à toutes et à tous et bienvenue dans l'auberge espagnole. Comme d'habitude, on est ensemble pendant une heure et au programme aujourd'hui, vous retrouverez la chronique « Comment fonctionne une histoire » suivie de l'interview de l'auberge espagnole et enfin la création radio science-fiction. Bienvenue sur In Memini. Mais on commence tout de suite avec un nouvel extrait de l'album de la semaine. Chaque semaine, on vous fait découvrir un album et aujourd'hui, c'est « The Meaning of Flowers » d'Agnès Obel et on en écoute donc un extrait avec Gemini.

0: Vous écoutiez Gemini, extrait de l'album de la semaine The Meaning of Flowers d'Agnès Obel. Il est maintenant l'heure de retrouver votre chronique Comment fonctionne une histoire, la chronique qui vous apprend pas à pas à écrire une histoire par François Delski en partenariat avec la Cité européenne des scénaristes.
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8: Quand vous cherchez un bouquin à la librairie, ou bien quand vous scrollez sur Netflix pour mater un film, la première certitude que vous avez, c'est « je veux mater une comédie », « je veux lire un thriller » ou « je veux me plonger dans un univers de science-fiction ». Vous connaissez, c'est ce qu'on appelle le genre de l'histoire. Et le connaître est absolument fondamental pour écrire votre livre ou votre scénario. Et on va voir ça aujourd'hui. Pour me présenter, je m'appelle François Delski, je suis scénariste et je vous accompagne chaque semaine, et ça jusqu'à la fin de l'année, pour vous aider à écrire une histoire. Comme ça, à la fin de l'année scolaire, vous aurez un livre ou un scénario ou autre terminé de A à Z. Donc, nous avons différents genres qui existent. Je ne pourrais pas tous les lister, mais dans les plus connus, nous avons la comédie, le policier, le drame, la science-fiction et la romance. C'est complètement arbitraire, évidemment il y en a plein d'autres, mais n'hésitez pas à regarder sur internet les différentes listes pour vous aider. Et si je vous parle de ça, c'est parce que le genre, c'est la boussole de votre histoire. Car chaque genre a ses codes établis par des milliers et des milliers d'œuvres. Par exemple, dans la romance, les deux personnages principaux se détestent au départ avant d'être fous amoureux. On appelle ça le enemies to lovers, ou le d'ennemi à amoureux, je traduis pour mes potes nuls en anglais. Vous avez déjà vu ça dans Orgueil et Préjugés et 10 bonnes raisons de te larguer. Et c'est ce qu'on appelle un trope. C'est un terme qui vient de l'anglais et qui décrit un ressort narratif, un archétype de personnage ou un motif courant dans les histoires. C'est différent du cliché qui est vu comme négatif, le trope c'est juste un truc qui nous permet de nous repérer. Les tropes ne sont pas forcément spécifiques à un genre, vous pouvez très bien faire un enemies to lovers dans un film de science-fiction ou un thriller, mais on le retrouve beaucoup plus dans la romance. Et donc, connaître le genre de votre histoire, ça vous permet de connaître les tropes qui vont vous servir comme des outils et qui peuvent aussi être des repères pour votre auditoire. Alors, comme tout outil, ce n'est pas parce que vous l'utilisez que vous construirez automatiquement une belle et solide maison. Si vous l'utilisez mal ou inconsciemment, ça sera comme un mur porteur en carton ou bien un papier peint moisi. C'est moche et ça ne tient pas. De plus, en fonction des messages et thématiques que vous voulez développer, certains genres sont plus utilisés par rapport à d'autres. Par exemple, la science-fiction est un genre qui est très souvent utilisé pour parler de notre présent, comme les Fils de l'Homme qui va parler de la chute de notre société, ou bien Snowpiercer qui traite de lutte des classes. Mais attention, vous pouvez aussi mélanger des genres. Par exemple, la série Widow's Bay est une série d'horreur, mais aussi comique, et elle est autant excellente pour faire peur comme pour faire rire. De plus, pour que votre histoire ait plus de chances de trouver un producteur ou un éditeur, il faut parfois aussi adapter le genre de votre histoire. Dans la littérature, vous avez moins de concessions à faire car il existe des maisons d'édition pour tout type de livre. Mais pour le cinéma et les séries, c'est un peu plus compliqué, car un scénario va forcément amener à des dépenses pour le réaliser, donc plus votre scénario est coûteux, moins il a de chances de voir le jour. Et il y a des genres plus coûteux que d'autres. Le fantastique ou la science-fiction sont des genres qui fonctionnent très bien. Les trois plus gros succès au box-office mondial sont des films de science-fiction, mais ils sont aussi très coûteux en effets spéciaux et en décors, donc bien plus difficiles à produire. En France, nous avons surtout une culture de la comédie, du drame et du polar. Donc si votre idée et le message que vous voulez faire passer peuvent s'adapter à l'un de ces trois genres, vous augmentez vos chances d'être produit. Pour vous donner un exemple, j'ai écrit une série actuellement qui au départ était très fantastique, mais aussi très coûteuse. Alors j'ai donc réécrit pour garder le côté fantastique mais moins cher et grandiloquent, tout en ajoutant un peu plus de comédie comme j'aime. Ce qui fait que ma série traite des mêmes thématiques qu'au départ, mais d'une manière différente, plus intime aussi. Le plus important, c'est que vous puissiez vous amuser et que ce que vous écrivez soit fidèle à vos envies et votre message. Donc, quand vous avez votre idée, demandez-vous est-ce que ça fonctionne si je la mets dans un autre contexte ou dans un autre genre, et si oui, est-ce intéressant? Merci de m'avoir écouté et à la semaine prochaine.
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0: C'était la chronique « Comment fonctionne une histoire » par François Delski en partenariat avec la Cité européenne des scénaristes. On fait une courte pause musicale et on commence avec « Relief in Rhyme » de Pat D and Lady Paradox.

0: Vous venez d'écouter Mi Confession de Gotan Project. On accueille à présent nos deux invités de l'auberge espagnole et en première partie, Marco Sorguin recevra Philippe Leclan pour la programmation de la saison de La Devoiselle. Et en deuxième partie, Olivier Nautal recevra Julie Timmerman pour son spectacle Zoé dans le cadre de La Devoiselle.
1: Bonjour chères auditrices, chers auditeurs. Alors nous sommes aujourd'hui au téléphone avec Philippe Leclan. Bonjour Philippe Leclan.
2: Bonjour.
1: Donc Philippe Leclan qui est adjoint à la culture à Saint-Gély-du-Fesc et puis qui est surtout responsable de la saison de La Devoiselle, la nouvelle saison. Alors comment ça démarre cette nouvelle saison de La Devoiselle?
2: Alors en fait nous on est depuis l'origine décalé par rapport aux saisons traditionnelles puisque les saisons traditionnelles démarrent en septembre et vont chuter sur le mois de juin de l'année suivante. Nous, on démarre en janvier et on finit au mois de décembre. Donc là, on sera avec l'arrêt de nos manifestations, de nos actions durant l'été, on repart donc en septembre jusqu'au mois de décembre.
1: C'est vrai, je l'oubliais, en fait, c'est la fin de saison pour vous.
2: Voilà.
1: La dernière ligne droite de la saison. Alors, ça va commencer le 25 septembre. Enfin, ça va continuer, il faudrait dire, le 25 septembre, voilà. Avec Zoé, proposé par la compagnie Idiomécanique. Alors, de quoi s'agit-il? Le nom de la compagnie est un peu étrange.
2: Oui, alors c'est une compagnie qu'on avait accueillie l'an dernier à travers un spectacle qui avait d'ailleurs eu un grand succès au niveau national, qui s'appelait Démocrate. Et en fait, c'est une compagnie qui a l'habitude d'interroger la société, comme souvent les compagnies de théâtre d'ailleurs. Mmh. Et c'est une compagnie qu'on avait repérée au Festival Off d'Avignon. Et ma comparse Morgane Remis, qui travaille avec moi sur la saison culturelle de La Devoiselle, avait repéré ce spectacle aussi l'an dernier pour qu'on puisse le programmer. Donc c'est un spectacle qui tourne autour de la bipolarité. Hein, c'est en fait une jeune fille qui se remémore ses périodes intrafamiliales avec un père bipolaire. Donc évidemment, c'est un sujet important, c'est un sujet sérieux, grave, mais où, dans le cours du spectacle, l'humour transcende un peu les choses et il y a à la fois des moments tendus, des moments graves et puis des moments qui sont beaucoup plus détendus, voire même qui amènent le rire.
1: D'accord. Oui, puis il y a une scénographie, la photo, l'illustration qu'il y a sur le site laisse voir une scénographie un peu particulière, mais très travaillée, visiblement.
2: Oui, tout à fait. Mais bon, effectivement, l'image ne trompe pas.
1: L'image ne trompe pas, alors c'est parfait.
2: Est en rapport avec la gravité du sujet.
1: C'est bien un rapport avec ce que les spectateurs pourront voir sur scène.
2: Voilà. Voilà.
1: Alors ça, c'est le 25 septembre, c'est un vendredi, c'est à 20h30. En général, les spectacles sont le vendredi à 20h30, hein, c'est cela?
2: Oui, alors le plus souvent, on se débrouille pour que ce soit le vendredi, mais enfin, des fois, on fait des entorses en fonction des calendriers, parce qu'on... Avec le calendrier des artistes, on ne fait pas toujours ce que l'on veut, donc on s'adapte aussi, voilà. Mais le plus souvent, c'est effectivement le vendredi.
1: Alors, donc on va évoquer le spectacle suivant, qui sera, là les gens ont le temps de réserver, je pense que tout le monde peut réserver en ligne, de toute façon, il n'y a pas de souci.
2: Oui, comme d'habitude, oui,
1: voilà,
2: bien sûr.
1: Comme d'habitude. Alors le prochain, ce sera ensuite le 16 octobre. Ça sonne très italien en tout cas, Lento e Violento, et c'est la compagnie Calentina Vortese.
2: Voilà, c'est en fait une compagnie qu'on accueille. On a depuis l'orée de La Devoiselle, je crois que c'est la 12e ou 13e édition, on a l'habitude de travailler avec une structure du territoire qui s'appelle Melando, qui est une structure liée au spectacle vivant et qui nous fait des propositions sur l'ensemble du territoire du Pic-Saint-Loup. Et nous, chaque année, on accueille là aussi, puisque bon, nous, on travaille en étroite liaison avec la communauté de communes du Grand Pic-Saint-Loup, et donc on accueille un spectacle proposé par Melando. Et là, ça sera donc un spectacle un peu aux confins de la danse, mais également du cirque. Hein, c'est un peu là-dessus que travaille cette compagnie. Donc, ça sera effectivement, il y aura un peu de danse, un mélange de danse contemporaine et de cirque contemporain. Donc voilà, on est là pour. En même temps, ils disent ni cirque ni théâtre, mais c'est pas ni cirque ni théâtre puisque nous aurons les deux à la fois.
1: D'accord. Oui, puis la présentation évoque un univers qui touche à l'absurde aussi.
2: Oui. Bah écoutez, bon, c'est pas un sujet très original, hein. On enfonce des portes ouvertes, mais après, c'est de savoir comment les choses sont traitées et sur effectivement dans le secteur de danse contemporaine, c'est un sujet qui est souvent traité. Donc bon, on verra comment la compagnie aborde le sujet.
1: On verra ça de plus près. Et puis on va évoquer un dernier spectacle. Peut-être qu'on rechangera ensemble pour en parler quand il arrivera. Ce sera au mois de novembre avec le médecin volant. Ça sonne très moliéresque comme titre.
2: Ah ben, c'est du Molière. On est en plein dans Molière. En fait, c'est une compagnie que j'ai entendue au Festival d'Avignon il y a 3-4 ans sur des spectacles de toute beauté. J'avais très envie de les accueillir dans le cadre de la Devoiselle. C'est une compagnie qui est très spécialisée sur le répertoire des 17e et 18e. Ils ont même poussé le luxe jusqu'à travailler sur des spectacles en liaison avec le Centre de musique baroque de Versailles, pour vous dire le côté sérieux et pointu. Mais quand je dis sérieux et pointu, je ne veux pas dire élitiste, parce qu'ils ont au contraire une manière de traiter Molière d'une manière très sérieuse, mais en même temps, on désacralise un petit peu les choses. Donc j'avais trouvé ça traité d'une manière très, très intelligente. Et d'ailleurs, par la musique baroque, le spectacle que j'avais entendu était illustré musicalement avec des musiciens du concert spirituel d'Hervé Niquet. C'est donc tout vous dire,
1: c'est pas
2: le
1: avec
2: sérieux.
1: Des amateurs.
2: Non, ils sont pas du tout amateurs. Et bon, c'est vraiment, je suis vraiment très heureux de les faire venir parce que j'avais vu un spectacle, franchement, c'était le... Attendez, que j'ai un doute. Voilà, le Sicilien ou l'amour peintre. Et c'était vraiment très, là aussi, très, très bien fait. Donc, je pense que là, c'est vraiment... D'ailleurs, si j'avais un choix à faire sur les spectacles du dernier trimestre, c'est probablement celui-là que je recommanderais en premier. Voilà. Mais franchement, ça vaut le coup. Et c'est une compagnie qui est... dirigé par Vincent Tavernier.
1: Oui, puis alors on voit en plus c'est une mise en scène moderne. Hein,
2: moderne, tout à fait. Ah oui,
1: sur
2: oui,
1: le plan
2: oui,
1: des
2: oui.
1: costumes et tout, on voit de la première illustration.
2: Mais très respectueuse.
1: Mais Molière résiste formidablement à ce traitement, de toute façon.
2: Ah oui, très respectueuse du texte, mais franchement, c'est fait très intelligemment. Enfin, donc, je recommande de volontiers.
1: Eh bien, on espère que tout le monde suivra vos recommandations.
2: Oui, et puis on finira de toute façon la saison au mois de décembre avec Wared Menassoum, qu'on a déjà eu l'occasion d'accueillir avec ses musiciens orientaux. Donc, ça sera le 11, avec son ensemble Orpheus 21, à travers un programme. Bon, Wared est une habituée... de la Devoiselle. Je l'ai également accueilli dans le cadre du Festival de Maguelone parce qu'elle travaille en étroite. Son ensemble Orpheus 21 a été créé il y a maintenant une dizaine d'années sous les auspices et avec la bénédiction de Jordi Savall qui accompagne, qui a souhaité accompagner des musiciens étrangers, notamment Wared et Syrienne, mais on a toutes les nationalités. Et c'est vrai que c'est une pépinière de musiciens orientaux et moyen-orientaux de toute beauté. Et c'est pour nous là aussi une chance d'avoir cet ensemble parce que voilà, ils proposent des choses vraiment très intéressantes au niveau musical.
1: Et c'est une formation qui est stable maintenant ou c'est toujours un peu à géométrie variable?
2: Non, c'est stable là. Au départ, c'était un pari hein, parce que en fait, à l'époque, on avait beaucoup parlé en matière d'immigration, de la à Calais, de toute la comment dirais-je, le centre d'accueil de migrants. Et Jordi l'avait visité ce lieu et avait fait la connaissance de plusieurs miliciens. Et c'est vrai que c'est à partir de là, a germé l'idée dans son esprit d'aider ces musiciens un peu désorientés et de les accueillir et de les prendre sous son aile. Et puis, l'idée a germé de créer un ensemble accueillant ces musiciens talentueux venant des différents pays. Et donc, Orpheus 21 est né et vit toujours. Et maintenant, les choses sont structurées. Donc, voilà, c'est une belle aventure musicale, à la fois humaine et musicale.
1: Et puis, j'ai envie de dire, il y a ce côté résistance par la culture au drame du monde, et ça, c'est bien.
2: Ouais, et puis, Jordi, n'oublions pas qu'il a créé son festival à la Beach Fonfroid de dialogue interculturel.
1: Absolument,
2: Ça veut dire ce que ça veut dire, et là, Orpheus 21 en est une parfaite illustration.
1: Bien, ben voilà, on a évoqué donc les quatre spectacles, un par mois, c'est facile à se souvenir, hein. Plutôt au milieu du mois ou à la fin du mois, les vendredis, toujours à 20h30. Ben, merci beaucoup Philippe Leclan.
2: Merci à vous.
1: Une belle fin de saison, et puis on se revoit très prochainement pour un autre festival sur lequel vous travaillez, qui va être Festival de musique ancienne en Pic-Saint-Loup. Mais on se retrouve la semaine prochaine pour en parler.
2: Bien volontiers.
1: Merci beaucoup.
2: Merci à vous.
3: Vous êtes des fans d'Elvis ?
4: Non.
3: Ah.
4: Vous voulez une histoire sur Elvis ? Je vais vous en raconter une, d'accord ? Vous connaissez Otis Blackwell ?
3: Non, madame.
4: Vous connaissez Junior Parker ?
3: Non, madame.
4: Non, j'en étais sûre. Eh bien, Elvis leur a volé leur musique. Il les payait $10 pour leur musique et il a fait pareil avec les autres musiciens noirs. Voilà ce que je pense d'Elvis.
3: Intéressant, ça colle avec ma théorie. Je crois que c'était pas Elvis, je crois que c'était son frère jumeau.
4: Oh, bah alors dans ce cas-là, c'est pas grave, hein.
5: Julie Timmerman, bonjour. Et puis merci d'être sur les zones de divergence. Alors, on a fait une présentation de la rentrée culturelle à Saint-Gély. Mais maintenant, on va avec vous parler du premier spectacle qui va se dérouler le vendredi 25 à 20h30, c'est bien ça. Ça sera un spectacle qui s'appelle Zoé, un spectacle signé de votre part et porté par la compagnie Idiomécanique Théâtre. C'est bien ça.
6: C'est ça.
5: Bon, alors, donc si je ne me trompe pas, vous allez maintenant pouvoir en parler. Alors racontez-nous de cette histoire de famille, je crois.
6: Oui, alors Zoé, c'est l'histoire d'une enfant qui vit dans une famille d'artistes. Le père et la mère travaillent ensemble, sont comédiens, metteurs en scène. Et sauf que le père a beaucoup de problèmes psychiques. Il est bipolaire, comme on dirait aujourd'hui, maniaco-dépressif, comme on disait dans les années 80. Ça fait de lui un immense artiste et un grand transmetteur sur l'art, sur la vie, sur la poésie. Mais ça fait aussi de lui quelqu'un de très instable. Et la petite Zoé, qui a 8 ans au début de la pièce et qui en aura 43 à la fin, va traverser sa vie avec cette quête d'émancipation par rapport à ce père qui prend tellement de place dans sa vie.
5: Oui, c'est
6: donc
5: ça.
6: C'est vraiment l'histoire d'une émancipation au fur et à mesure du temps qui passe et des âges et du rapport à son père et à sa mère, bien sûr.
5: Alors, il faut savoir que ce spectacle, c'est du tragicomique. Hein. C'est à la fois, on peut rire et après on peut être un petit peu ému.
6: Ah oui, c'est très étonnant, on rit et on pleure en même temps.
5: Ah bah, voilà.
6: C'est-à-dire qu'au moment où on va vraiment fondre en larmes, on a un grand éclat de rire et vice-versa. C'est vraiment une pièce qui joue sur le fil, comme la vie de cet enfant qui est tout le temps sur le fil.
5: Oui, c'est sur le fil. Et puis donc, ça ne doit pas être facile de vivre avec un personnage pareil, hein, qui prend beaucoup de place, hein, c'est ça, il envahit l'espace.
6: C'est ça, exactement. Il y a une chose qui revient très souvent dans la pièce, c'est respire.
5: Ah oui.
6: C'est ce qu'il dit aux acteurs pour les diriger sur scène. Respire. Et en fait, impératif de la respiration finit par devenir très angoissante et voilà pour la petite Zoé. Donc l'histoire de comment respirer, de trouver son air, de trouver sa place, devient un vrai enjeu pour la petite Zoé.
5: Eh oui, et donc, vous êtes sur scène avec quelqu'un d'autre, vous êtes la distribution.
6: Nous sommes quatre.
5: Voilà, c'est ce que j'allais dire. Il y a une distribution.
6: Voilà. Donc moi je joue la fille Zoé, Mathieu Desfemmes le père, Anne Cresson la mère et Jean-Baptiste Verquin joue 6 personnages différents. Ce sont tous les personnages qui sont extérieurs à la famille. Ça me semblait important qu'il y ait un acteur qui endosse les personnages tiers. Parce que dans ce genre de schéma familial, le tiers apporte un souffle extérieur ou alors un éclairage qui permet...
5: Un décalage, il est moins impliqué lui, puisque l'extérieur,
6: exactement,
5: oui. Voilà. Et donc il a forcément un regard un peu, comme vous dites, extérieur, et donc peut-être plus lucide, parce que c'est difficile d'être lucide quand on est à l'intérieur.
6: Exactement, voilà. Comment est-ce qu'on reconstitue une grille de lecture quand celle qu'on a apprise quand on était enfant est tronquée, est décalée par rapport à la réalité?
5: Bon, alors donc, on va suivre l'évolution de cette petite fille jusqu'à l'âge bien adulte, hein, puisque je vous avais dit tout à l'heure, elle avait une quarantaine d'années à la fin. Donc, on va suivre ça. Ça dure combien de temps, votre spectacle?
6: Ça dure 1h15.
5: 1h15, oui, c'est quand même un spectacle assez long. Hein. Et le vendredi, c'est à 20h30, vendredi 25 septembre, ce vendredi, à 20h30. Hein, nous sommes bien d'accord. Et c'est évidemment à quel endroit? Ça s'ingélie, hein, nous sommes bien d'accord. Hein.
6: Oui, c'est à Saint-Gélis, à la Devoiselle.
5: À la Devoiselle, hein. C'est bien ça, il faut bien préciser pour que les gens le sachent. Mais il y aura un petit article, donc ils auront les informations complémentaires, bien entendu. Alors, vous avez une compagnie qui ne joue pas que cette pièce, je suppose. Vous avez d'autres dates et d'autres pièces à jouer?
6: Oui, tout à fait. Alors, la compagnie existe depuis une quinzaine d'années. Depuis 10 ans, j'écris moi-même.
5: D'accord.
6: Des pièces que je mets en scène et j'écris pour les mêmes acteurs. On est une sorte
5: famille.
6: De troupe.
5: Vous êtes une famille.
6: On est une famille, voilà. Tout à fait. Alors on a commencé avec un spectacle que j'ai écrit il y a 10 ans qui s'appelle Un démocrate, que nous avons joué l'an dernier à la Devoiselle.
5: D'accord.
6: Un démocrate, ça racontait l'histoire d'Edouard Bernays, qui était le neveu de Freud et qui a inventé des techniques de manipulation des masses, qui a vécu tout le XXe siècle, 103 ans. Qui est une histoire incroyable et qui parle, donc c'est vraiment l'idée d'aller chercher dans l'histoire et dans le passé ce qui éclaire notre présent, parce que l'hypercommunication, la propagande, la manipulation des masses,
5: on voit ça
6: aujourd'hui.
5: Je crois qu'on est, même carrément dedans là. On nage là-dedans.
6: Et aller retrouver ceux qui ont inventé ces techniques à une époque où la technologie n'était pas encore surdéveloppée comme aujourd'hui, c'est passionnant et ça nous parle vraiment de notre monde.
5: Oui, c'est sûr.
6: Après, on a fait un spectacle sur les lobbies qui s'appelait Banana and Kings. Et puis après, il y a eu Zoé et puis un seul en scène que j'ai écrit parallèlement qui s'appelle L'art d'être mon père. Je suis seule. Ce sont les mêmes personnages que dans Zoé.
5: Oui.
6: En tout cas, l'histoire, que ce soit à travers des spectacles politiques ou des spectacles plus intimes, c'est toujours l'idée d'aller chercher dans le passé ce qui éclaire le présent.
5: Oui, c'est ça, c'est évidemment ce qu'on doit retenir, tout le monde. Comme on dit, ça n'a aucun sens de ne regarder le passé que pour regarder le passé. Le passé n'a de sens que au présent pour notre avenir. C'est bien ça.
6: C'est ça. Ouais. Et on a le sentiment, en tout cas, j'ai remarqué chez beaucoup de jeunes notamment, une envie de faire table rase du passé, de se dire soit que ça n'a pas existé, hein, parce qu'il y a des vidéos sur Internet qui sont négationnistes, qui remettent en question beaucoup de choses qu'on a apprises à l'école.
5: Oui.
6: Donc soit des jeunes qui sont un peu désorientés, qui pensent que ça n'a pas existé, ou alors que tout ça n'a aucune importance. Or en fait, c'est fondamental, le passé nous constitue en tant que peuple et en tant qu'individu, être humain. Et ça me semble un processus passionnant pour le théâtre aussi d'aller faire revivre ce passé-là.
5: Et
6: comme le théâtre agit comme révélateur, le public dans la salle opère cette sorte de catharsis qui permet de révéler des choses de ce que nous sommes.
5: Et puis on dit toujours, nous, aux auditeurs, ne vous laissez pas manipuler en quelques clics, vous êtes manipulé. Et puis on vous donne une vision tellement simplifiée du monde, aller écouter par exemple des historiens, C'est plus intéressant que d'écouter des chroniqueurs entre guillemets politiques ou des animateurs de plateau. Hein. C'est beaucoup, voilà, beaucoup plus intéressant. Et on a des remarquables historiens qui travaillent notamment sur les années 30. Hein. Je pense à Chapoutot, par exemple. Hein,
6: bien sûr.
5: Voilà. Donc, renseignez-vous. Ne vous laissez pas happer. Ne vous laissez pas prendre. En attendant, on va répéter, parce que c'est pour ça que vous êtes au téléphone avec nous.
6: Oui.
5: Hein. Voilà, alors on répète que c'est ce vendredi 25 septembre à 20h30 à la Devoiselle à Saint-Gély-du-Fesc, et c'est la rentrée de ce lieu culturel de Saint-Gély-du-Fesc, et puis votre spectacle ça s'appelle Zoé. C'est bien
6: voilà.
5: Ça. Voilà, on a tout dit, hein. Bon, enfin non, tout dit. On n'a pas dit grand chose, mais on a dit quand même des choses.
6: Bah, à vendredi alors.
5: Bon, ben bah, merci beaucoup en tout cas d'avoir répondu à nos questions. Et puis il y aura un petit article sur le site de Divergence. Allez, au revoir. À bientôt.
6: Au revoir.

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1: C'était Philippe Leclan au micro de Marc Ossorguine, suivi de Julie Timmerman au micro d'Olivier Nautel. On fait à nouveau une courte pause musicale avec You Got To Do Your Share de Helen Smith.

0: Vous écoutiez Yoga to do your share d'Hélène Smith et on retrouve tout de suite la création radiophonique de science-fiction. Bienvenue sur In Memini par Tom Chevalier.
1: Les écrits des hommes s'étendent désormais bien au-delà de la planète Terre. Ils renferment un savoir aujourd'hui jugé unanimement dangereux par les derniers. Une humanité reconstruite sur la planète In Memini. Un berceau pour d'inconscients morts-nés. Bien après qu'Elon Musk soit parti mourir seul sur Mars, ils attendent leur fin sans pouvoir ni retourner sur leurs pas, ni avancer dans un futur de plus en plus inéluctable. Mais un robot nommé le Scribe s'attelle en secret à chercher, bribe par bribe, les souvenirs écrits d'une grande partie de l'humanité. Presque éteinte sur sa planète d'origine, grâce à son puissant télescope à capteur d'événements mémoriels, il peut observer la Terre et remonter des cadavres aux vivants. Bienvenue sur In Memini, la dernière planète.
2: Regardons-la de plus près.
3: Raoul revient dans l'ancien village de ses parents, celui où il a passé son enfance. Celui où il a tout passé. Vous savez, Salmon Ponto. En haut du lotissement, dans une petite forêt, il y avait une vieille voiture cramée. Et une cabane, parfois détruite, parfois fabriquée par tous les gamins du coin. C'était à eux, c'était à tout le monde. Alors qu'il rentre dans la forêt, le soleil descend et l'air est doré. Les herbes sont hautes, de la cabane, il ne reste qu'un vieux canapé troué. Un ancien poêle fabriqué à l'aide du réservoir de la voiture cramée et beaucoup de toiles d'araignée. Alors qu'il plante ses fesses dans le canapé duquel sort un paquet de fourmis, il enregistre de vieilles paroles qu'il avait en tête depuis longtemps, sans jamais les sortir. À vrai dire, il enregistre quelque chose que je me dois de vous lire. J'avais arrêté de vivre seul un lundi matin au seuil de l'été. J'ai rencontré la flemme et je l'ai tout de suite détestée. Elle me ramenait au sol, je restais constamment couché. Depuis, j'arrête tous les jours d'essayer de me relever. Et quand j'essaie d'en sortir, c'est pour les mauvaises raisons. Instable dans la stabilité, j'avance toujours en titubant. J'ai même pas capté qu'on avait changé 3 fois de saison. Capable dans la stérilité, je comprends en restant distant. Donc on a essayé de changer, mais bien sûr à quel prix. On a dû quitter les Legos et la maison de Winnie. On a dû poncer notre ego pour qu'il passe dans l'infini. Laisser tomber les mégots pour se rapprocher de la vie. On n'était pas des héros, comme si c'était pas évident. On avait quelque chose dans le cœur qui nous rendait attendrissants. On se regarde maintenant dans le passé. Est-ce qu'il y a eu un avant? Une boule au ventre à nos pensées et des souvenirs irritants. Moi, j'étais pas très tenté par tous ces abrutis sans cœur. Je pense que je m'étais concocté ma petite boîte à bonheur, qui fut ouverte à maintes reprises par des petits voleurs. Alors j'applique la paraffine et je calme la douleur. Et j'ai lentement évolué, très vite happé par la fumée. Je marche dans la cour de récré et toutes mes histoires sont truquées. Petits obsédés méritants, on avait de quoi faire des légendes. Mais je me tenais à la poutre et on traînait toujours en bande.
4: J'étais dans la scène, donc j'étais filmé, mais si on regarde bien, je suis en spectateur. Je suis là, waouh, génial, j'adorerais jouer comme ça. Et je suis fan, absolument fan de ce que je suis en train de vivre.
3: On avait les bidons à force de bouffer nos histoires bidons. Sincères dans le mensonge, on rendait les vieux furibonds. Bien sûr, nous bidions, courions à notre perte, et c'était si bon. Même si on nous bridait au moins autant que les yeux des nippons. J'ai facilement décidé qu'ils étaient mes frères de folie. Difficilement fêlés, il y a des phallus et des tas de fausses chattes. Il y a des fossiles, des embryons et des momies promis. Donc reviens sur le terrain, même après avoir vomi. On attaque les frères du malin, j'en ai peut-être un peu trop mis. On sabote la venue du malsain, vite trouvez-moi un lit. On capitule jusqu'à demain, et vous êtes déjà partis.

0: Il est plaisant de se laisser raconter dans les yeux des autres. Malgré tout, continuons de chercher. Je suis le scribe.
1: Et bientôt,
0: ce sera la fin.
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3: C'était la création radio, bienvenue sur In Memini par Tom Chevalier. Et il est presque 18h et donc l'heure pour moi de vous quitter. L'auberge espagnole, c'est fini pour aujourd'hui, mais restez avec nous. À 18h, vous retrouverez Les Insolites par Maria Carrier, suivi de Grammaire Fantôme à 18h30 par Nadia Lichtig et enfin Onde d'Afrique à 19h par Ferdinand Fortes. On se quitte avec un dernier titre et on écoute A Woman's Voice de Wax Taylor. Passez une belle fin de journée sur Divergence.
4: We have some very interesting guests with us this evening. Hey.

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3: Bonjour à toutes et à tous et bienvenue sur Divergence. Je suis contente de vous accueillir, d'autant plus qu'aujourd'hui je vais recevoir Corinne. Alice est à la technique et Corinne est devant moi. Corinne, bonjour.
4: Bonjour.
3: Alors Corinne, vous venez de faire paraître un livre en auto-édition, La joie et le reste, un livre qui se lit d'une traite, simple à lire, mais qui évoque un certain nombre de problématiques de notre temps. Et on dirait que ça s'est un petit peu accumulé autour de vous, toutes ces problématiques. Vous en avez connu beaucoup, on ne va pas parler de toutes aujourd'hui, mais d'une en particulier qui vous tient particulièrement à cœur. Donc une petite demi-heure pour deviser, ce n'est pas très très long. Et dans ce foisonnement, il a fallu faire un choix, dans ce foisonnement d'événements qui vous sont arrivés, ou de situations que vous avez connues. Quand vous êtes née, votre survie n'avait rien d'évident. Si certains sont nés born to be alive, vous, vous étiez peut-être plutôt born to be dead. C'est-à-dire qu'à un moment donné, on n'a pas trop su si vous alliez basculer du côté de la vie ou si vous alliez partir avec les petits anges dans le ciel.
4: C'est ça. Il y avait un pronostic de un mois de vie à ma naissance.
3: Oui.
4: Et puis voilà,
3: ça fait
4: 54 ans et
3: que ça dure.
4: Que je déjoue ce pronostic avec gourmandise.
3: Bon, il faut dire que bon, l'accouchement s'est passé normalement. Votre maman vous attendait, vous êtes arrivée à terme, il n'y a pas de souci. Mais quand vous êtes née, on a vu tout de suite que vous aviez une maladie qui était une dystrophie muscu-

0: Pupillaire, c'est ça?
1: Non, non, non,
0: C'est pas ça?
1: un syndrome de Walters qui est un
0: Oui.
1: syndrome polymalformatif
0: D'accord.
1: généralisé. Et donc, j'ai des malformations un peu de partout.
0: C'est une dystrophie congénitale.
1: Voilà, c'est ça.
0: Et qui a touché quand même des organes féminins
1: Oui.
0: et qui vous a empêché d'avoir des enfants, par exemple.
1: C'est ce qui m'a empêché d'avoir des enfants biologiques
0: Oui.
1: et qui m'a offert des enfants
0: Adopté.
1: adoptés sublimes.
0: Voilà. Parce que vous vouliez absolument être maman.
1: Ouais.
0: À un moment donné, quand vous avez rencontré l'amour de votre vie, ce qui ne s'est pas fait tout de suite dans votre histoire.
1: C'est ça.
0: Et puis, cerise sur le gâteau, votre maman, qui avait eu une grossesse normale, mais avec quand même des écœurements, des vomissements, etc., a pris un médicament à l'époque qui s'appelait le Distilbène, qui n'est plus évidemment commercialisé, mais qui provoquait, au-delà de ce premier syndrome, oui, c'est ça, syndrome, qui provoquait des malformations. Et vous avez aussi, malheureusement, hérité de malformations.
1: C'est ça. Ça, les planètes ne se sont pas bien alignées et j'ai eu droit donc à ce panier garni et donc des malformations gynécologiques qui m'ont empêché de mener une grossesse à terme.
0: Alors, je rassure les auditeurs, si vous lisez La joie et le reste, vous allez voir que c'est un livre plein de joie, de dynamisme, d'espoir, d'amitié, d'amour, parce que tout ça, vous l'avez compensé. Vous avez tout renversé pour que ça devienne exactement le contraire de ce qui était prévu au départ. Vous avez eu une enfance quand même dans les hôpitaux, hein. Ça commence donc toute petite, vous rentrez pas chez vous tout de suite, on vous garde, on essaye de vous faire survivre. Vos parents sont quand même très présents à ce moment-là.
1: Oui, mes parents sont très combatifs, très là, très en amour. Ils m'ont jamais reproché quoi que ce soit. Ils ont toujours été à côté de moi dans mon parcours et partie prenante je pense, de ma résilience.
0: Et quand vous étiez petite, vous avez quand même passé énormément de temps dans les hôpitaux, mais pour vous, c'était la normalité. Enfin, ça vous paraissait, vous ne voyiez que des enfants dans
1: Oui,
0: les hôpitaux dans lesquels vous étiez, donc ça paraissait normal que l'enfance était à l'hôpital.
1: Je croyais que tous les enfants du monde avaient un parcours de soins, puisque autour de moi, dans les services de pédiatrie, il n'y avait que des enfants. Et donc, je n'avais pas compris qu'il y avait plein d'enfants qui n'y allaient jamais. Quand j'ai compris ça, j'ai trouvé que c'était quand même assez injuste. Mais bon, il a bien fallu que je fasse avec, de toute façon. Mais...
0: Vous avez même eu une discussion avec un cousin à vous, un jour, où vous lui avez dit, je crois, et toi, ça se passe bien à
1: Ben
0: l'hôpital.
1: oui, c'est ça. Et il m'a dit, mais moi, j'y vais jamais. J'ai dit, mais pourquoi tu y vas pas, toi? Je ne comprenais pas. Parce que quand on est enfant, on comprend pas le monde, en fait. On le subit, on croit tout ce qu'on voit dans un premier degré absolu.
0: Reste que malgré tout ça, vous allez à l'école, enfin, et que vous, comme une petite fille, évidemment, va à l'école. Ça se passe comment à l'école? Les enfants sont gentils avec vous? Parce qu'on parle beaucoup actuellement, hein, de ces enfants qui, effectivement, poursuivent les autres de leur méchanceté.
1: Alors, l'école maternelle, j'y suis pas beaucoup allée parce que j'étais trop en soins. L'école primaire, ça a été terrible. Ça a été un rejet absolu. J'étais pas prête. On m'avait pas prévenu que le handicap créait un rejet social. J'étais pas prête à ça. Et donc, j'ai vécu ça très, très douloureusement. Et après, quand je suis rentrée au collège, ça a été mieux. Je pense que j'étais face à des enfants plus grands, plus matures. Et peut-être que moi, j'avais plus de personnalité aussi, plus de capacité à encaisser. Et donc après, ça s'est mieux passé. Mais le primaire a été assez douloureux.
0: Vous avez une résilience, j'allais dire inoxydable quasiment, un fort caractère, mais probablement ça vous le devez ce fort caractère justement à cette malchance de départ.
1: Oui, on est avec la résilience quand on est handicapé, je pense. Il faut chaque jour prouver sa valeur autrement, trouver un sens aussi, trouver un sens à tout ce combat, toute cette souffrance. Et ce sens-là, moi, ça a été la joie. Il fallait que moi, je me considère comme une chasseuse de joie. Il fallait que je trouve de la joie partout, tout le temps, pour compenser tout ça. Et je suis bien arrivée.
0: Oui, c'est vrai parce que vous êtes plutôt un personnage avenant, drôle et surtout plein de cette vie qui, peut-être au départ, n'était pas aussi évidente que ça. Donc, vous faites une scolarité normale et vous acquérez quand même une confiance en vous.
1: Je ne sais pas si c'est une confiance ou si c'est un masque de confiance, je ne sais pas. En tout cas, je refuse de me laisser abattre, de me laisser moquer ou de toute ma vie. Ça, c'est sûr. Jamais personne ne peut me détruire par rapport à ça. Si des personnes que je rencontre n'ont pas la tolérance nécessaire ou, je sais pas, l'ouverture d'esprit nécessaire pour me prendre comme je suis, alors c'est pas grave, je passe ma route.
0: Oui,
1: il y a tellement de gens, il y a tellement de gens merveilleux que je ne perds jamais mon temps.
0: L'intérieur est plus important, hein,
1: ouais,
0: que l'extérieur.
1: C'est sûr.
0: Et ça, vous en faites la preuve. Alors, on a dit que vous aviez traversé effectivement dans votre vie un certain nombre d'épreuves, mais aussi de circonstances qu'on trouve dans notre société. Vous n'avez pas eu d'enfant, vous avez fait tout le parcours de l'adoption, par exemple, qui a été long.
1: Long et pas long, parce que notre première fille, nous l'avons adoptée 3 mois après notre agrément, donc
0: oui,
1: ça c'est
0: mais avant,
1: un miracle.
0: Il a fallu...
1: Oui, avant il y a eu les fécondations in vitro, etc., etc. Ça a pris 6 ans, mais une fois qu'on a été décidé à l'adoption, ça a été relativement rapide. La deuxième, ça a été beaucoup plus long. Il a fallu 4 ans, mais ça en valait la peine.
0: Ça en valait la peine, et bien en plus, la première, vous l'avez adoptée dans l'Hérault, la seconde, vous êtes allée la chercher en Chine.
1: Oui, c'est ça. Quelle aventure.
0: J'imagine. Et tout ça avec Dominique. Donc Dominique, on aura sûrement l'occasion d'en parler. Mais à un moment donné de votre vie, et en particulier dans votre enfance, vous avez croisé le grand méchant loup. C'est-à-dire celui qui, dans la famille, parce que ça se passe souvent dans la famille, a eu des gestes déplacés. Et ça, c'est quelque chose qui vous a évidemment profondément marqué. Surtout avec l'actualité aujourd'hui, mais d'une façon générale.
1: Ouais, ça m'a beaucoup marqué déjà, parce que pendant les quelques années où ça s'est produit... Au départ, je ne comprenais pas. Après, quand j'ai commencé à comprendre, ben, j'ai tout fait pour éviter, en me faisant vomir volontairement, je me rappelle, dans le couloir chez ma grand-mère plusieurs fois, pour qu'elle me prenne dans son lit pour éviter ses mains. Et ensuite, j'ai fait un gros travail de résilience là-dessus, en me disant que c'était un malade mental, et que, parce que j'ai lu beaucoup sur la pédophilie, etc. Et je me suis... auto-convaincu que c'était un malade mental et que je ne pouvais rien.
0: On va revenir peut-être sur la façon dont les choses se sont passées. C'est-à-dire que c'était un frère de votre grand-mère, c'est ça ?
1: C'était le beau-frère de ma grand-mère.
0: Le beau-frère de votre grand-mère. Et vos parents, parfois, vous donnaient en garde à votre grand-mère ?
1: Oui, très souvent, parce qu'elle habitait à côté de chez nous et mes parents étaient très fêtards. Et donc, on allait souvent chez ma grand-mère. Et donc, quand il était là, et bien voilà, il se faufilait... dans ma chambre. Et nous, au début, je ne comprenais pas parce que j'avais 4 ans à peu près. Enfin, c'est mes souvenirs qui datent ça à mes 4 ans. Ça se trouve, ça a commencé avant, mais je ne me rappelle plus. Et donc, j'ai vécu ça pendant des années.
0: Mais en pensant, c'est un peu comme l'hôpital. C'est-à-dire, vous pensiez que tous les enfants passaient par l'hôpital et vous imaginiez là que ça faisait partie du parcours des petits-enfants que d'être... ça s'appelle les chatouilles, hein. Il y a un film, c'est ça.
1: Au début, oui, je croyais que c'était tous les enfants. Et quand j'ai compris que c'était pas normal, il y a un instinct en moi qui m'a dit que c'était pas normal. C'est là où j'ai commencé à élaborer des stratagèmes pour lui échapper. Et bon, après, quand ça s'est arrêté, parce qu'il était très très vieux, et donc il ne venait plus, donc ça s'est arrêté comme ça, j'ai enfoui ça au plus profond de moi. Et quand j'ai eu 25 ans, j'en ai parlé à mon père, et là, je pense que ça m'a achevé, en fait. Parce que mon père m'a dit qu'il savait que cet homme était pédophile, et qu'il m'avait laissé chez ma grand-mère en sa présence, sur la simple théorie du fait qu'il pensait qu'il ne ferait pas ça à un membre de la famille.
0: Et ça faisait longtemps qu'il faisait ça.
1: Et il faisait ça depuis très très très très longtemps. Même parce que je suis d'une famille pied noir d'Algérie, et mon père m'a dit qu'il faisait déjà ça en Algérie. Donc tout le monde le savait en fait. Et donc toutes mes cousines ont eu droit à ces chatouilles, comme vous dites.
0: Ben, c'est pas des chatouilles, ça s'appelle des attouchements. C'est pour faire allusion au film.
1: Je sais bien. Et tout le monde le savait et tout le monde a laissé faire. Et ça. Ça m'a mis dans une colère, alors que je ressens peu de colère dans ma vie. Mais là, ça a été d'une grande violence, en fait.
0: Contre ceux qui savaient.
1: Ah ouais.
0: Contre lui, bon, ouais.
1: Qu'on ne nous ait pas protégés. Parce que lui, c'était un malade mental, pour moi. Mais tous ceux qui savaient et qui n'ont pas protégé, eux, ils n'ont aucune excuse pour moi. Ils n'ont pas fait leur travail de parents protecteurs.
0: Mais comment... Je vais vous poser une question terrible, mais comment n'avez-vous pas parlé? Parce que vous me dites, bon, je pensais que c'était normal, que ça faisait partie d'une forme d'éducation, sans doute, je ne sais pas, enfin, comment vous l'analysiez.
1: Je n'analysais pas.
0: Vous n'avez pas eu peur, par exemple, de prévenir parce que ça allait mettre le bazar. Il y a beaucoup d'enfants qui n'osent pas parce qu'ils se disent, ça va être terrible, tout le monde va se fâcher, on ne va pas me croire.
1: C'est plus par peur qu'on ne me croit pas. Je ne pensais pas du tout que ça allait mettre la pagaille. Je n'anticipais pas ça. C'était juste que je me disais qu'on n'allait pas me croire. Mais ça allait être sa parole contre la mienne et que j'étais un enfant.
0: Oui, mais vous aviez quand même une forme de dégoût.
1: Enfin, ouais. Ça me dégoûtait. C'était ce d'écœurement. Je ne voulais pas. Je ne voulais pas qu'il me touche. Je voulais pas aller chez ma grand-mère quand il était là, mais je n'arrivais pas à dire pourquoi. Et, parce qu'on ne m'écoutait pas, en fait, de toute façon. Et quand je disais j'ai pas envie d'y aller, on me disait que je faisais du cinéma. Et donc voilà.
0: Bon, donc vous avez été la proie de ce monsieur. Vous découvrez, vous le découvrez, vous le dites à votre père, donc à l'âge de 20 ans. Et votre maman dans tout ça?
1: Je ne lui en ai jamais parlé, en fait. Elle m'a dit l'avoir
0: même
1: découvert dans le livre.
0: Ah oui, c'est ça.
1: Voilà.
0: Et donc là, quelle est sa réaction? Parce que, enfin, c'est pas une mise en accusation de vos parents, mais c'est juste remarquer qu'ils savaient que ça pouvait se passer et qu'ils se sont pas méfiés, ils ont fait semblant de pas savoir.
1: Ils ont donné aucune importance à ça, en fait. C'était, mais non, jamais il osera faire ça à quelqu'un de la famille. Je ne comprends même pas cette phrase, mais parce que cette maladie mentale exclut totalement le fait de s'arrêter aux portes de la famille, tout le monde le sait.
0: Mais oui, et que ça se passe souvent dans les familles.
1: Voilà, c'est ça, mais je ne comprends pas. Ça ne sert à rien, je ne comprendrai jamais, mon père n'est plus là de toute façon, et je n'en ai jamais reparlé avec lui, parce que ça m'a mis dans une telle colère que je n'avais pas envie de réaborder ce sujet.
0: Il n'y a pas eu de sa part un mot d'excuse ou quelque chose vous disant « Corinne, j'ai fait une bêtise, on ne s'est pas rendu compte, on n'imaginait pas que... »
1: Non, jamais.
0: Jamais.
1: Non,
0: et ça, ça reste quand même.
1: C'est ça.
0: Il faut pardonner.
1: Alors moi, je pardonne toujours parce que je sais que ça me fait du bien. Depuis longtemps, je sais ça. Donc, je pardonne toujours à tout le monde.
0: Et on peut pardonner ça?
1: Oui, on peut tout pardonner.
0: Mais c'est pas oublié.
1: Ah, ça veut pas dire oublier.
0: Récemment, il y a un journal qui s'appelle le 1 Hebdo, qui sort donc, comme son nom l'indique, toutes les semaines. Dans le numéro 599, je le dis pour les auditeurs et auditrices qui écoutent, il y a un article de Laurent Boyer. Laurent Boyer, il est capitaine de police. C'est un ancien membre de la Civise. Il a été abusé quand il était petit. Et il a eu l'idée d'installer des boîtes aux lettres pour que les enfants puissent mettre dans ces boîtes aux lettres des mots, leurs mots. Autour de ça, justement parce qu'il y a cette question d'écoute des adultes qui apparemment est défaillante déjà au départ. Et donc il écrit ça dans l'article, il est écrit à cet âge-là, et vous allez me dire si vous êtes d'accord avec ça, on ne comprend pas tout, on ressent, on encaisse, on survit. Comment un enfant pourrait-il trouver les mots pour décrire ce qu'il ne comprend pas lui-même? Le silence des enfants n'est pas un vide, c'est un langage. Est-ce que vous êtes d'accord avec ça?
1: Tout à fait. Parce qu'on n'a pas les mots, on ne sait pas ce qui nous arrive en fait. On n'en a aucune idée.
0: Ce n'est pas une question de bien ou de pas bien, ça se pose plutôt dans le genre ni normal ou anormal, c'est plutôt dans la sensation, dans le dégoût.
1: En fait, moi je ne m'en rappelle que de ça, je ne me disais pas que c'était injuste ou que c'était... C'est juste ça me dégoûtait et je voulais que ça s'arrête. Ça c'était sûr, je voulais que ça s'arrête. Le problème c'est que même si j'en avais parlé, je ne suis pas sûre qu'on m'aurait cru, en fait, parce que la parole des enfants n'est pas entendue.
0: Savaient, en fait, vos parents savaient que cet homme avait
1: mais
0: cette,
1: moi, je savais pas
0: ce vice. Ah oui, c'est ça. Non, mais si vous en aviez parlé,
1: oui,
0: peut-être que
1: peut-être,
0: ça...
1: Peut-être.
0: Bon, on va pas refaire l'histoire, vous n'avez pas fait...
1: Et les trois quarts des enfants ne le font pas, de toute façon.
0: Oui, parce que c'est très difficile de trouver les mots. Ça. D'ailleurs, Hélène Perlan, qui est la fille de Bayrou, qui a écrit un livre récemment, expliquait que quand un enfant dit « c'est trop », les adultes entendent « c'est très ». Et ils répondent « ça va aller ». Ça aussi, ça fait partie des choses, cette parole qui n'est pas entendue.
1: Mais oui, jamais. Les enfants, on croit toujours qu'ils font du cinéma, qu'ils font des caprices ou qu'ils inventent. Mais on ne les croit pas sur parole.
0: Alors, ce qui est terrible dans ces histoires-là, ce sont effectivement les conséquences sur la vie des gens, sur la vie des jeunes femmes ou des jeunes garçons qui ont été effectivement victimes d'agressions sexuelles, on va dire le mot. En quoi ça a modifié votre vie de femme? Est-ce que vous pouvez le...
1: Je pense que très tôt, j'ai eu besoin de me confronter à une sexualité consentie pour écraser tout ça.
0: Que vous, vous.
1: Que moi, je voulais, moi, j'avais besoin, je crois, d'être caressée par des mains que j'avais choisies. Et donc, je suis entrée en sexualité assez tôt parce que j'avais vraiment besoin de ça, de sentir qu'il y avait des, qu'on pouvait être caressée de façon volontaire, agréable, choisie. Et ça m'a guéri, ça m'a fait beaucoup, beaucoup, beaucoup de bien. J'ai eu la sensation de nettoyer ces salissures, en fait.
0: Et je vais vous poser une question un peu indiscrète, ça n'était pas en rapport avec votre handicap où vous aviez besoin aussi d'être aimé pour ce que vous étiez à l'intérieur et pas à l'extérieur.
1: Probablement que toutes les problématiques se mêlaient, où j'avais besoin aussi d'éprouver...
0: votre charme.
1: Mon corps différent, j'avais besoin de savoir s'il allait être désiré, s'il allait être aimé, et donc... rapidement, eh bien, j'ai vu que c'était possible, et donc ça m'a inscrite dans une humanité, une espèce de normalité, et c'était.
0: Et là, vous êtes tombée sur des mecs bien, en fait.
1: Super, des mecs super, parce que je crois que quand on a un physique un peu particulier, du handicap, tous les hommes qui cherchent des faire valoir passent leur route, et ceux qui s'attardent sont souvent des personnes magnifiques. Et moi, je n'ai eu que des amoureux magnifiques. J'ai eu cette chance-là dans ma vie. C'était peut-être la contrepartie de tout ça.
0: Et le charme, et votre charme, et votre sourire, et votre gaieté, et votre volonté de vous sortir de tout ça. Mais bon, un jour, vous êtes quand même tombé sur le grand amour. Vous avez un peu papillonné, d'après ce que j'ai cru comprendre.
1: C'est ça.
0: On va dire ça comme
1: c'est ça.
0: Et puis un jour, vous êtes tombé sur le grand amour. Et là, arrive évidemment, à un moment donné, la question de l'enfant. Vous avez
1: assez
0: envie de faire
1: d'ailleurs.
0: Des enfants, oui, c'est ça.
1: 6 mois après s'être rencontrés, bon, 15 jours après s'être rencontrés, on vivait déjà ensemble. Et 6 mois après, on décidait d'avoir un enfant. Et puis là, ça s'est pas passé comme on s'imaginait. Dans notre esprit romantique, ça n'est jamais venu. Et donc, on a fini par faire des examens qui ont révélé que ce ne serait pas possible pour moi.
0: Cette fameuse malformation congénitale dont on
1: a parlé
0: au début.
1: Donc ça a été terrible comme information à digérer. Et puis rapidement, on s'est tourné vers l'adoption avec une espèce d'enthousiasme et de joie et de gaieté. Et on est allé tout droit, et c'était magnifique. En fait, c'était un parcours exceptionnel qui m'a guéri de ma stérilité avec tellement de force que je remercie ma stérilité.
0: C'est bien parce qu'elle remercie tous les malheurs qui lui sont arrivés, parce que ça fait d'elle une femme très différente.
1: Je la remercie parce que elle m'a permis de rencontrer mes filles qui sont sublimes.
0: Alors, justement, je voulais en venir là. Si vous avez deux petites filles, enfin, qui sont grandes maintenant,
1: grandes, hein,
0: mais vous avez eu deux petites filles.
1: Ouais.
0: Et quand on a vécu l'enfance que vous avez vécue, c'est compliqué de parler sans faire peur, sans décourager, tout en prévenant, tout en étant extrêmement attentif. Je suppose qu'avec votre mari, puisque vous avez été obligée de vous marier, ce que vous ne vouliez pas faire pour adopter, donc ça vous a fait attendre 2 ans de plus, parce qu'il fallait 2 ans de mariage. Vous avez dû faire les choses bien, et en même temps être extrêmement attentif à tout ce qui pouvait se passer. Quoi.
1: C'est ça, déjà.
0: Sans les traumatiser.
1: J'ai demandé déjà à l'homme de ma vie de s'inscrire dans un principe de précaution absolue avec nos enfants, c'est-à-dire de ne jamais les laisser... seul en présence d'une personne, si on a le moindre doute, même si ce doute il est infime, voilà, de les protéger. Et puis quand elles ont été en âge d'entendre, je leur ai parlé de ces parties du corps qu'on ne doit pas toucher, que seule la maman peut toucher ou le docteur, et encore le docteur en présence de la maman. Et je leur ai expliqué plusieurs fois, tranquillement, sans leur dire qu'il y a des gens qui font ça, mais je leur ai dit qu'il fallait vraiment qu'elles viennent m'en parler s'il y avait le moindre attouchement. Et après la sortie de mon livre, elles m'ont dit toutes les deux que ça ne leur était jamais arrivé. C'était un beau cadeau.
0: Oui. Alors, vous avez cette particularité quand même, Coco, je dis Coco, mais Corinne, c'est que vous avez une façon d'approcher les choses extrêmement simple et de trouver les mots extrêmement simples, quelles que soient les circonstances d'ailleurs. Là, il se trouve que vous parlez à vos filles de ça. Il faut trouver les bons mots, justement, pour pas bloquer, braquer, traumatiser, faire que l'homme devienne une peur, parce qu'elles ont toute la vie devant elles, elles ont des relations, probablement, elles auront sans doute des compagnons ou des maris, elles auront des enfants. Donc, il faut arriver à trouver les bons mots. Et ça, vous avez cette... facilité, c'est pas une facilité, cette faculté-là.
1: Je sais pas. Parce que je réfléchis, en fait, avant de parler, je me dis, si on me parlait à moi, quels sont les mots qui résonneraient? Et donc, j'essaye de trouver les mots qui résonnent en elle. Après, j'ai sûrement fait plein d'erreurs en tant que maman, comme toutes les mamans du monde. Mais en tout cas, j'ai essayé d'être plus juste et de les faire grandir dans la confiance et dans la joie, et de leur apprendre justement tout ce qui est résilience. Et
0: vous avez, vous êtes engagé, vous êtes investi, non pas dans cette lutte-là immédiate, mais vous considérez que si quelqu'un qui est soupçonné d'avoir fait des choses bénéficie justement d'une protection, dans la mesure où il n'est pas inculpé.
1: Une présomption d'innocence.
0: La victime elle-même devrait bénéficier d'un crédit de véracité. Qu'est-ce que vous appelez ?
1: C'est une notion qui n'est pas du tout de moi, qui est de Irène Théric, qui est une sociologue spécialisée dans le droit de la famille, qui propose, alors c'est pas encore acté par la loi, de donner un crédit de véracité aux victimes d'attouchements sexuels ou de viol,
0: quel que soit leur âge, un enfant ou un adulte.
1: Parce que il est important que l'accusé soit protégé par la présomption d'innocence, c'est essentiel. Mais la présumée victime doit aussi être protégée, sa parole doit être protégée par un crédit de véracité, c'est-à-dire elle dit la vérité jusqu'à preuve du contraire, comme l'accusé est innocent jusqu'à preuve du contraire. Et ça permettrait d'avoir un peu plus d'équilibre, parce que les personnes, j'allais dire les femmes, mais non, parce qu'il y a plein d'hommes aussi qui portent plainte pour abus sexuels ou attouchements, il faut que leur parole ait un vrai poids. Il faut qu'on les entende, qu'on les écoute, et qu'on parte du principe qu'ils disent la vérité, même si après, il est prouvé qu'ils ne la disaient pas. Mais accepter leurs paroles comme vérité.
0: Qu'est-ce que vous verriez, vous, comme évolution positive, bien évidemment, pour traiter ce genre de questions dans la société? Parce qu'on en parle énormément maintenant, il y a eu MeToo, bien évidemment, qui a mis à jour un certain nombre de choses dans tous les milieux, dans tous les mondes, dans tous les univers. Beaucoup d'agressions d'enfants, on sait que la pédophilie est très répandue. Peut-être plus qu'autrefois, je ne sais pas, mais en tout cas, on en parle beaucoup plus. Qu'est-ce que vous verriez pour améliorer justement la situation des victimes, au-delà de ce crédit de véracité? Est-ce que ça passe par l'éducation, l'école, par une formation des gens qui entendent la parole des victimes?
1: Oui, par de la formation déjà, à l'école, dans les commissariats, dans les hôpitaux, de partout, pour accueillir ces personnes-là avec dignité, avec respect, pour qu'elles n'aient pas peur d'aller porter plainte, pour qu'elles soient accueillies comme il se doit, en fait. Et lutter contre l'omerta des familles, parce que ça, c'est vraiment un gros, gros problème dans cette problématique-là. C'est que les familles préfèrent mettre la poussière sous le tapis pour pas faire de vagues, mais c'est complice, en fait, de toutes les prochaines agressions qui auront lieu. À chaque fois qu'on met la poussière sous le tapis, on est complice d'agression. Donc, il faut avoir le courage, à un moment donné, de casser les omertas.
0: Mais c'est toujours celui qui casse omerta qui paye.
1: Eh bien, tant pis.
0: Ça fait partie, effectivement, de ce que j'ai lu dans ce numéro spécial du 1 Hebdo, là. C'est celui qui lève l'omerta qui paye. Donc, il y a cette crainte-là, il y a cette peur-là qui empêche, qui
1: c'est
0: retient.
1: C'est l'enfant qui paye. Au final, de toute façon, s'il y a omerta, c'est l'enfant qui paye. Donc, il vaut mieux un adulte qui casse une omerta
0: et qui
1: protège tous les autres enfants de la famille plutôt que les enfants souffrent dans le silence, en fait. Enfin, pour moi, c'est, Oui, c'est mais plus
0: vous,
1: logique.
0: Vous l'avez vécu dans votre chair, donc effectivement, vous avez été victime, vous savez ce que c'est que cette position-là, que ce silence-là, et 20 ans plus tard, le fait que votre père vous dise, bon, pouf, grosso modo, on le savait quoi,
1: oui, c'est... Et oui, mais il a sévi pendant au moins 20 ans ou 30 ans, cet homme. Si quelqu'un avait parlé
0: cousines,
1: la première année,
0: cousines, d'ailleurs.
1: Toutes mes cousines.
0: Et elles n'ont pas parlé non plus.
1: Personne n'a parlé. Et si un seul de tous ces adultes avait parlé, il aurait empêché combien d'agressions. En fait, leur silence a été un blanc-seing.
0: Et on peut multiplier ça par le nombre de cas, effectivement, d'enfants victimes. C'est-à-dire que ça concerne effectivement tout un groupe familial, toute une micro-société qui fait que l'enfant n'est pas cru et qu'il continue à vivre un enfer.
1: C'est ça, mais c'est au plus haut de l'État. Le pape a protégé l'abbé Pierre. Donc, il y a une espèce de complicité de silence.
0: L'éducation nationale. Alors maintenant,
1: c'est
0: le grand déballage. Vous en pensez quoi, ce grand déballage? Il était nécessaire?
1: Ah,
0: il se fait dans quelles conditions, en fait? Parce qu'il se fait sur des faits précis, des successions d'affaires qui finissent par faire que ça explose.
1: Ben, je pense que plus il y a de personnes qui sont affichées à travers leur comportement déviant, plus les hommes auront peur. En fait, ils auront peur d'être affichés à leur tour. Quand l'impunité, en fait, elle donne tous les droits. Alors que quand on commence à parler, quand on commence à étaler sur la place publique les affaires qui sont indéniables, je pense que d'autres hommes se disent « Ouh là là, il faut que je reste dans les clous si je veux pas me retrouver au pilori aussi. » Donc, je pense que c'est important de parler. Il faut. Il faut que les enfants parlent, que les femmes, tout le monde parle.
0: Vous auriez eu des garçons, ça aurait été différent?
1: Alors, si j'avais eu des garçons, je leur aurais appris la notion de consentement. Et je leur aurais aussi dit qu'on ne pouvait pas toucher leurs parties intimes. Parce que ça n'est pas réservé aux filles et aux femmes.
0: Non, non, non.
1: Moi, dans ma famille, ça a été que les filles, parce que sûrement que cet homme n'aimait que les filles. Mais... il y a aussi beaucoup, beaucoup de pédophiles qui s'attaquent aux garçons. Donc j'aurais eu absolument la même réaction, je pense.
0: Corinne, je vous remercie. Je renvoie vers votre ouvrage, parce qu'effectivement, tout ça est très développé, bien expliqué. Ce que je retiens, c'est qu'il y a beaucoup d'amour autour de vous, beaucoup d'amitié aussi, parce que c'est une famille avec beaucoup d'amis, de jeunes femmes heureuses qui sont vos filles, qui ne sont pas de votre sang, certes, mais que vous avez quand même bien façonné à votre façon, votre manière.
1: Ça n'apporte pas grand-chose, voilà. Le sang dans la relation
0: non,
1: maternelle.
0: Heureusement, le sentiment était là, même bien avant, sans doute, que vous les preniez dans vos bras. Et donc, je renvoie vers ce livre, La joie et le reste. Donc, on a parlé plutôt du reste aujourd'hui, mais il faut savoir qu'il y a beaucoup de joie dans ce livre. On le trouve où?
1: On le trouve au restaurant Le Dauphin, 23 rue Chaptal.
0: Alors, 23 rue Chaptal,
1: c'est le restaurant de l'homme de ma vie.
0: Et du père de vos enfants.
1: Et comme je suis en auto-édition, je l'ai mis en vente là. C'est, voilà, c'est le point de vente.
0: 23 rue Chaptal, c'est à Montpellier, n'hésitez pas. C'est un livre que je lis très facilement et qui peut éclairer quand même beaucoup de gens sur plein de situations de notre société, mais en particulier sur cette question de la pédophilie et de la maltraitance que les adultes souvent... impose aux enfants qui n'osent pas parler ou qui ne savent pas très bien comment le faire. En tout cas, quand ils parlent, ils ne sont pas toujours écoutés. Merci Corinne, merci Alice pour cette réalisation. Et merci à vous les auditeurs de votre fidélité. Le sujet était un peu grave aujourd'hui, mais je crois que c'est important aussi d'entendre la parole des victimes, même si c'est très longtemps après que les faits se soient passés. C'est une expérience de vie qu'on ne souhaite évidemment à personne, mais qui malheureusement est fréquente. Merci, au revoir.
1: Merci.
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1: Salut Bobby.
2: Bonjour.
1: Tu m'amènes aujourd'hui au centre chorégraphique de Vampusier.
2: Ouais.
1: On est entré par la porte d'artiste parce que c'est fermé là, au public.
2: Oui, c'est
1: à présent. Donc toi, tu répètes
2: Ouais, c'est ça. Je suis en train de préparer les publications qui sont les projets, enfin les performances.
3: Coucou.
2: Salut,
3: ça va?
2: Ça va? Oui. Qu'on présente à la fin de nos années du programme Exerce. Donc maintenant, ça s'appelle l'Agora. Donc c'est plus le CCN, ça a été mergé avec Montpellier Danse. Fusionné sous une grosse institution qui s'appelle l'Agora, donc on présente ça ici. Et là, on va croiser des personnes avec qui je travaille. Ils sont juste ici.
4: Bonjour.
2: Hello everyone, this is Nadia.
5: Hi,
2: Nadia.
5: Hi, nice to meet you. You're the Exerce.
4: Yes.
5: Crowd.
2: Crowd.
5: Crowd.
2: No.
4: Me too. I'm done.
6: Yes.
2: No, you're still in it. You're still in it.
4: You're still in it. So now Exerce exists in a word.
2: Yes. So now we are all working on our different projects into different rooms and stuff. So everyone is a bit like very busy.
5: Okay. Là, il fait très chaud et on est très bien, il fait frais.
2: Ouais, mais dans le studio en haut, il fait un peu plus chaud.
5: Ouais.
2: Mais donc là, on est vraiment dans l'espace du CCN et l'espace de Montpellier Danse, qui était plutôt de l'autre côté. Mm-hmm. Était un peu séparé, pas mm-hmm. Maintenant, c'est assez chouette, c'est que les espaces circulent ensemble, donc les différents projets. C'était un peu étrange que ça soit séparé, quoi. Mm-hmm. Mais ça crée un espace qui est gigantesque. On l'a fait avec plein de nouveaux projets très différents à l'intérieur. Donc c'est riche. Ouais. Et les scènes très locales et très internationales en même temps aussi.
5: Rappelle peut-être ce que c'est le CCN et l'Agora, juste pour qu'on ait des...
2: Donc CCN, c'est le Centre Chorégraphique National. Donc ici, c'était un centre chorégraphique national, donc il y en a plusieurs en France, qui sont des structures quand même qui accueillaient plutôt de la chorégraphie expérimentale. Donc c'était dirigé par Christian Wiseau ici avant. Et donc juste à côté, presque dans le même espace, il y avait Montpellier Danse, donc qui était le lieu du festival Montpellier Danse. Et là, à partir de cette année, ils ont changé de direction. Ils ont choisi une direction avec 4 personnes en même temps pour le même projet. Et du coup, tout ça s'est rassemblé sous l'Agora, qui est maintenant le nouveau nom de tout l'ensemble, quoi, qui est une fusion générale, quoi, des deux choses.
5: Ok. Et voilà. Ça porte sur la danse, principalement.
2: Ça porte sur la danse, ouais. C'est vraiment danse orientée. Et le... Nous, le programme Exerce, c'est quand même assez... Il y a vraiment une touche de performance et de chorégraphie expérimentale, donc qui sont des pratiques aussi un peu plus mixtes, quand même, qui peuvent mêler plus de choses aussi un peu différentes, quoi.
5: Et ça restera, Exerce ?
2: Ça va rester, ouais. Ça a été un peu une question et une peur que ça disparaisse. Mais là, je pense que maintenant aussi que la direction a vu ce que c'était, je pense qu'ils apprécient aussi la diversité des propositions et la recherche, parce que c'est aussi un programme de recherche-création, avec l'écriture aussi, d'un mémoire. Enfin, vraiment, la partie recherche est très importante.
5: Quand tu dis ça, c'est adossé à l'université?
2: Oui, c'est adossé à Paul Valéry. On a pas mal de séminaires avec des chercheuses aussi. Principalement, c'est des personnes internationales qui viennent. Là, sur 2 promotions, je suis la seule personne qui est française. Et du coup, ça permet aussi à des personnes d'avoir des statuts en France qui permettent après d'accéder à d'autres choses, ce qui est super, ce qui est très bien passé, quoi.
5: Et là, tu es ici depuis combien de temps en tant que résident?
2: Depuis septembre.
5: Donc, plutôt au début?
2: Ouais, c'est ça.
5: Parce que ça dure combien d'années?
2: 2 ans.
5: Donc là, ça fait quelques mois, un peu plus, dans 6 mois?
2: Ouais, ça fait un peu plus, ouais. On arrive à on a nos publications dans 2 semaines. Mm-hmm. Et après, on va continuer de travailler. Il y a encore des choses un peu qui se passent et on va avoir des soutenances de mémoire aussi, ce genre de choses.
5: Tu parlais de ça déjà avant. Il y a les publications qui arrivent. Alors, qu'est-ce que c'est les publications?
2: Donc, les publications, c'est l'ouverture de la recherche, quoi. Enfin, non, en performance, enfin, vraiment en termes de travail chorégraphique au public. Donc, c'est un moment où pendant 3 soirées, on présente tous nos recherches l'une après l'autre. Ouais. Donc, c'est des performances. Que moi j'adorais quand j'étais plus jeune aussi, quand j'étais à Montpellier, ce qui a été une grosse nourriture pour moi aussi, parce que c'est vraiment des scènes internationales, expérimentales, qui viennent de partout avec des propositions hyper denses, étranges et précieuses, quoi. Et c'est possible de le faire là parce que c'est tu vois, ça garde un peu cette qualité de recherche et c'est possible d'être très étendu et très présent dans l'espace.
5: Donc là, tu peux rester 2 ans, tu as commencé une recherche et dans le studio en haut, ce qu'on va voir là dans un instant, c'est ton atelier.
2: Ouais, c'est mon atelier. C'est là où je vais faire la publication. Donc, je la fais dans un studio, donc un studio de pratique, ce qui est un choix par rapport au projet, quoi. Mais c'est vraiment quelque chose qui va bouger aussi, quoi. Ça permet d'ouvrir plein de pistes aussi. Les habiter, de voir ce que ça crée, et après continuer à développer quelque chose l'année prochaine. Je sais pas exactement à quel point ça va rester connecté dans la même ligne. Je pense que ça va bien sûr rester connecté à ça, quoi, mais ça va aussi beaucoup évoluer. Enfin, là, c'est vraiment ce qui est assez précieux en étant ici, c'est que ça permet vraiment de prendre le temps de, tu vois, de déplier les choses, de prendre des risques aussi un peu, d'essayer de contrecarrer un peu des habitudes pour aller ouvrir d'autres chemins. Et après, ce genre de choses, ça permet d'être nourri pendant des années. Ouais, et juste pour revenir aussi sur la question de la communauté, des retours, tout ça, c'est un élément qui, pour moi, est hyper important et central aussi dans ce genre de choses, quoi. Parce qu'il y a une pratique aussi du retour, du faire-retour, tu vois, du feedback, de l'entraide, du regard aussi sur le sensible, qui est assez incroyable, quoi. Donc là, toutes les personnes qu'on vient de croiser, tu vois, c'est des personnes avec qui vraiment on construit ces espaces. Là, quoi.
5: Ils passent te voir un peu à l'improviste ou est-ce que vous avez rendez-vous une fois par semaine?
2: On s'invite, suivant les moments, tu vois. Il y a des moments où on fait des open studios, on s'invite. Mm-hmm. Après, il y a des sessions de retour. Mm-hmm. Aussi avec des personnes qui sont déjà sorties du programme, qui reviennent. Tu vois, il y a tout un... Parce que ça crée aussi une communauté sur Montpellier internationale qui reste.
5: Ouais,
2: ce qui est très riche et très concret. Ouais. Enfin, donc ça crée quand même vu que toutes les années, il y a 7 nouvelles personnes qui arrivent. Tu vois, ça crée quand même des déroulements, des circulations, et puis après des personnes qui partent à Paris ou à Marseille.
5: Ou plus loin.
2: Ou plus loin, bien sûr. Et des personnes qui retournent aussi dans leur pays d'origine ou d'autre part, tout ça, quoi. Non, mais c'est super parce que ça crée aussi plein de connexions un peu partout, quoi. Et de compréhension aussi de ce que c'est la scène, de comment fonctionnent aussi les différentes scènes, et donc de comment fonctionne notre scène aussi en écho, quoi.
5: Alors, à la base, tu viens des arts visuels,
2: ouais.
5: Pas de la scène. Est-ce qu'on peut s'imaginer que tu deviendrais intermittent après tout?
2: Oui, ça serait un peu le but.
5: Ok.
2: Ça serait un peu le... Bien sûr. Après, ça fait des années quand même que je travaillais plutôt en performance. Je tournais beaucoup plus en performance. Mmh. Mais c'était toujours mixte et ça va toujours l'être.
5: Si, si.
2: Ça va l'air bon, mais c'est vraiment...
5: T'inquiète. Oh là là, c'est un espace de travail?
2: C'est mon espace de travail.
5: C'est une blague? Ok. Ça va, c'est énorme.
2: Ouais.
5: Donc là, on est sur combien de mètres carrés?
2: Une centaine, je pense.
5: Ouais, au moins 100 ou 120, peut-être en face. Ouais. Et donc, c'est un studio de danse avec des miroirs qui sont partiellement recouverts.
2: Ouais.
5: Alors, j'enlève mes chaussures aussi, peut-être?
2: Oui, ouais. C'est mieux. Okay.
5: Et tout ce qu'on voit, tous les objets qui sont par terre, il y a des gonds, il y a des tuyaux, il y a des chaises, certaines sont renversées, il y a un banc, il y a un matelas, il y a des haute-parleurs qui sont recouverts de plastique. La mise en espace qu'on voit, c'est toi qui l'as fait?
2: Oui, c'est ça fait partie de ce que je vais proposer pour les publications. Et ce qu'on est en train de mettre en place, demain j'ai un autre rendez-vous avec la technique, parce que vu que c'est dans 2 semaines, on a des agendas très codifiés. Donc demain j'ai 3 heures avec la technique, ils vont ramener qui vont me changer les deux speakers, si on en avoir quatre. Je fais quelque chose en quadriphonie aussi sonore parce que je travaille beaucoup plus avec le son. Enfin, je travaille avec le son principalement depuis des années maintenant. Et beaucoup le son dans des cadres de performance. Donc, on va travailler ça avec eux demain. Et oui, la mise en espace, ça va encore changer. Tu vois, il va y avoir une espèce de... une petite scène aussi sur laquelle s'asseoir. Ce genre de choses, quoi.
5: C'est à quelle date exactement?
2: C'est le 9, le 10 et le 11 juin.
5: Ok. C'est ouvert au public?
2: Ouais. Les tickets ne sont pas encore sortis, ça va partir vite. Et moi, j'ai des petites jauges, vu que c'est un espace installatoire aussi, un peu, quoi.
5: Tu veux qu'on fasse un peu le tour? Moi, j'ai envie de faire le tour. Là, il y a un masque vert par terre, un masque de sorcière.
2: Alors, l'idée, ce que je suis en train d'essayer avec tous les objets, c'est que depuis des années, j'amasse un peu des objets de performance. J'ai beaucoup travaillé avec des prothèses synthétiques aussi. De base, quand je pratiquais plutôt la vidéo, et après c'est vraiment devenu mes outils de performance, quoi.
5: Voilà, il y a une prothèse.
2: Ouais, c'est une main, c'est les mains, les mains en latex aussi.
5: Ouais, on dirait une peau.
2: Ouais, c'est des trucs qui sont beaucoup utilisés par les cross-dressers. Et ouais, avec lequel je travaille depuis un moment. Et là, l'idée avec tous ces objets ou la recherche un peu, c'est de savoir comment. Pas forcément les activer, qu'ils soient dans l'espace, en compagnie, quoi. Que des fois, je les active, des fois, non, je passe à côté. Ben, tu vois qu'il y a des trucs de potentialité qui restent là pour construire plutôt une situation un peu générale que, tu vois, juste une action, un projet avec l'objet, en mode, je le mets. Enfin, là, c'est plutôt créer plein de tensions aussi avec ce qui pourrait être possible d'exister dans l'espace. Et... donc, ce projet-là, cette recherche-là, c'est autour du fait de tourner sur soi-même, du spinning, qui est quelque chose que je fais depuis que je suis enfant. Tu vois, je sais faire ça pendant des heures, hyper bien, c'est assez... je peux être un peu spectaculaire avec ce mouvement-là. Et normalement, dans les autres performances que je faisais, c'était beaucoup plus en image, parce que vu que je viens plutôt de la vidéo et de l'image ou de l'installation, j'avais beaucoup plus une approche visuelle des différentes séquences, quoi, qui venaient créer une situation. Et là, je voulais vraiment essayer de créer une situation par le mouvement. Et donc, j'avais fait toute une recherche autour de cette circulation, quoi, et autour aussi d'un état... Donc, quand tu tournes sur toi-même, il y avait aussi l'idée de essayer de comprendre comment une attention aussi, elle peut être totalement en train de se transformer en permanence, quoi. Donc, tu vas venir vouloir prendre quelque chose, mais en fait, tu vas passer vraiment à côté, parce que déjà, tu vas être en train de voir quelque chose, donc tu finis des mouvements... Donc, il y a un peu ces qualités-là d'attention et en même temps, comment tourner sur soi-même, dans l'espace, comment faire tourner l'espace. Le son aussi, je vais le spatialiser, tu vois, pour le faire circuler. Et aussi, donc, dans cette question de l'attention aussi, c'est comment pas, tu vois, plutôt partir sur une question de quelque chose qui circule tout le temps que l'idée de projet, de faire quelque chose avec quelque chose. Et ça, c'est tout un projet, hein. Mais c'est hyper intéressant parce que ça vient ouvrir plein de choses, ça vient se connecter, enfin, à plein de questions aussi, un peu passées, qui peuvent devenir très concrètes. Mais l'approche d'une manière abstraite, ça vient ouvrir plein de fenêtres, tu vois, ou plein de terreaux, un peu. Je pense que ça vient un peu du fait de toujours être, de savoir ce que j'avais envie de faire ou d'être dans des communautés aussi de personnes avec certaines valeurs, certaines références, certaines approches aussi que j'ai rencontrées au fur et à mesure des années, peut-être des groupes aussi de personnes avec des approches très différentes, parce que j'ai circulé assez rapidement, même quand j'étais aux Beaux-Arts. J'ai pas mal... J'ai beaucoup été, par exemple, à Bourges, à l'Entrepôt, où il y avait des scènes très punk, par exemple, artistiques aussi, cyberféministes, ce genre de choses. En même temps, j'étais à Montpellier où l'approche était très différente. Et dans ma vie, j'étais dans plein de groupes comme ça, très différents les uns des autres. Et je savais que j'avais toujours envie de faire des choses d'une manière particulière, qui avait toujours du mal un peu à atterrir là où j'étais. Ou à
5: être élu, peut-être même.
2: À être élu. Bah, je pense que ça l'était des fois, mais il y avait toujours un peu des batailles, tu vois. C'était toujours des batailles et c'était toujours Enfin, même dans ma famille aussi, tu vois, on m'a jamais soutenu. Jamais ma famille a soutenu le fait que je sois artiste ou ce genre de choses. Donc, il fallait en permanence que je sois en train de leur prouver ou de me prouver à moi-même que j'étais pas en train de juste être dans une désillusion complète en étant en train de faire ce que je faisais aussi. Et même dans aussi mes questionnements politiques, parce que je fais aussi partie de plein de communautés qui se posent des questionnements politiques en termes de pratiques, en termes artistiques aussi, à plein de niveaux différents. Ces dernières années, par exemple, j'étais vraiment dans les communautés cyberféministes qui s'intéressent aux questions de genre et de décolonialité dans les approches numériques, qui étaient aussi des pratiques que j'avais artistiques, quoi, numériques. Et en fait, tout ça, ça s'approche toujours d'une autre manière. Enfin, en fait, dès que tu as une approche critique aussi des choses, c'est jamais vraiment au bon endroit, tu vois. Enfin, il y a toujours un peu un truc où c'est presque là, mais en même temps, c'est jamais vraiment là. Il faut quand même continuer de le faire. Enfin, tu dois continuer de le faire, en fait, pour que ça... Même pas que ça atterrisse quelque part, parce que c'est jamais vraiment en train d'atterrir. T'es juste tout le temps en pratique et avec des gens, des personnes aussi qui sont dans des pratiques aussi. Et j'ai l'impression que les personnes que je côtoie ou qui créent aussi de la manière qui m'intéresse, c'est vraiment des personnes qui sont dans ces modalités-là aussi, d'action et de... Qu'est-ce que ça veut dire aussi vivre ensemble, ou grandir ou être artiste dans un contexte politique hyper fascisant, enfin, où il y a des questions vraiment à se poser aussi, qui demandent à ce qu'on questionne nos manières de faire aussi. Et ça, je crois que ça demande un peu de garder cette espèce de pratique ou d'acceptation que tout est toujours un peu en train de se transformer.
5: Quand tu parles de tournées, pense évidemment aux soufis, pense aussi à d'autres formes de spiritualité.
2: Bien sûr, et c'est là où il y a une pratique aussi vraiment. Bon, et juste pour revenir sur les soufis, c'est pas vraiment une référence en soi, même si je pense qu'il y a de... Mais c'est vrai, parce que c'était vraiment une pratique plutôt enfant. J'avais même un peu peur de... J'étais là... C'est vraiment pas quelque chose qui m'appartient, tu vois, ça. Mais je pense que le fait de tourner, ça vient vraiment aussi plutôt de cette pratique-là. Depuis que je suis enfant, qui est aussi une pratique quotidienne que j'ai toujours.
5: Tu tournes tous les jours ?
2: Tous les jours, ouais. Je tourne tous les jours et je sais que c'est aussi, par exemple, quelque chose... J'ai beaucoup lu en ce moment, enfin, ces dernières semaines, là, le livre de Sarah Ahmed, Queer Phénoménologie, qui est super sur les questions d'orientation aussi et de situation, quoi. Et ça m'a fait vraiment repenser aussi à quel point le fait de... Enfin, cette pratique-là, ça m'avait demandé... Enfin, en fait, assez clairement, quand je rencontrais des personnes qui ne supportaient pas que je fasse ça, par exemple, dans les espaces parce que c'était étrange ou quoi que ce soit, je savais qu'en fait, il fallait que je me trouve des endroits de vie ou des collectifs ou des endroits où ça pourrait exister, tu vois, sans être... jugé, quoi. Ou qu'il fallait que j'ai un espace où, tu vois, les seuls meubles que j'ai presque, c'est des tapis et des lampes parce que je peux tourner dessus, quoi. Donc, c'est aussi vraiment des choses qui ont guidé quelque part le corps. Tu vois, à se mettre dans des endroits qui étaient, dans des endroits qui étaient peut-être adaptés aussi et qui marquent, je pense, des cheminements de vie queer aussi. Hein.
5: Quand tu fais ta publication, il y aura une part d'improvisation?
2: Ouais. Il y a, pour ce projet-là, j'essaie vraiment de garder une part d'improvisation. Après, dans les autres performances que j'ai faites, j'en ai souvent, en termes de voix, dans ce que je dis. Donc, c'est toujours une... Les choses peuvent être très contrôlées. Enfin, c'est vraiment une espèce de sculpture un peu temporelle, quoi. De temps, des choses qui tombent avec le son aussi. Des choses qui sont toujours très nettes en termes du contrôle de l'attention, quoi. Mais avec toujours un rapport à ce qu'il y a dans l'espace, présentement. Dans l'espace où on est, à ce moment-là. Et là, pour ce projet-là, il y a... Donc, quand on parlait d'improvisation, tu vois, et de pratique aussi, de quelque chose qui se laisse pas... Enfin, qui peut moins être cadré. Et je pense que c'est aussi la question de juste des pratiques, par exemple, des pratiques collectives, des pratiques affectives, des pratiques de vie, tu vois, d'organisation de vie en général. Et l'improvisation, pour moi, il y a quelque chose qui se rapproche aussi un peu à ça, qui n'était pas juste en train de construire un produit après sur lequel tu vas t'en détacher ou mettre quelque part. Tu es en train de construire des espèces d'habilités que tu peux aussi, et des sensibilités. Et là, il y a une grosse part d'improvisation. Ouais. J'ai des points toujours sur lesquels me repérer pour que ça me stabilise un peu. Des moments donc, que je construis aussi avec le son, mais au milieu, il y a beaucoup d'improvisation et ça dépend aussi vraiment de qui va être présent dans la salle. Parce qu'il y a beaucoup de contacts aussi visuels.
5: Les personnes qui ont leur billet, ils sont invités à s'asseoir ici, sur les chaises, ou ils sont plutôt au bord?
2: Alors, je vais les inviter à s'asseoir. Ils vont être invités à s'asseoir sur les chaises. Il faut que je voie encore avec la technique, parce que je ne pense pas qu'ils vont accepter que tout soit retourné comme ça.
5: C'est-à-dire, je comprends pas, que ce soit tourné.
2: Parce qu'il y a un nombre de chaises, enfin, tu vois, vu que c'est quand même une grosse institution, il faut quand même que les choses soient un peu sécurisées. Donc, c'est un peu une discussion. Je vais devoir, je pense, certaines chaises vont devoir être un peu plus collées. Mais je pense que quand même, je vais arriver à faire quelque chose comme ça. Après, j'ai quand même aussi envie d'arriver à inclure les personnes qui sont stressées des interactions. Et oui, ça, c'est toujours quelque chose dans les autres aussi, qui est de trouver ces équilibres, tu vois, d'invitation aussi, parce qu'au final, c'est ce qu'on veut faire. C'est quand même inviter les personnes, venir pousser, enfin, tu vois, venir dans certains endroits un peu sensibles, de presque, tu vois, limite, quoi, mais jamais vraiment être là-dedans. Et toujours être vraiment dans une invitation à l'autre, quoi, aussi. Donc, je pense que j'ai encore des choses à voir à ce niveau-là, par rapport à cette disposition. Mais ouais, l'idée, c'est que je vais tourner, tu vois, je tourne sur moi-même, mais du coup, je tourne avec mon attention dans des objets, j'ai des places au début, au milieu, après, derrière, j'ai des moments où je tourne sur moi-même, avec où je tourne avec les objets aussi, tout ça, et j'ai toujours un micro aussi, voix.
5: Sans fil,
2: ouais, un micro-tête, et que je bouge aussi plus ou moins dans la bouche, tout ça. Donc, il y a aussi la question de la respiration, de l'intérieur, de l'extérieur aussi. Et là, toujours la limite un peu à jauger, c'est vraiment la question aussi de la... Ouais, de qu'est-ce qui est le plus important, quoi. Est-ce que c'est moi en tant que performeur, ou est-ce que c'est vraiment aussi juste l'espace dans lequel on est tous à l'intérieur? Et ça, c'est des petits réglages aussi tout le temps à préserver, quoi. Et qui demande, enfin, ça aussi, c'est des pratiques, quoi. C'est pratiques de préservation des éléments sensibles qui permettent de créer des situations plus étranges, quoi. C'est ce qu'on peut travailler aussi ici.
5: Il s'appelle comment, cette publication s'appelle comment?
2: Je sais pas encore trop. Je pense que c'est, j'ai commencé à l'appeler The Friction of Modulation. Mais faut encore que je vois. Mais je pense que la question des modulations, du son, tu vois, quelque chose qui est de l'énergie aussi un peu, qui est de l'énergie brute, par exemple, genre l'électricité, qui est aussi un rapport très matériel, parce que donc, dans les mouvements cyberféministes, il y a quand même une approche aussi post-digitale très forte, qui est que la technologie n'est pas juste un écran, tout clean, tout ça, c'est vraiment des corps très concrets, c'est une approche aussi matérialiste, féministe, tout ça. Donc je pense qu'il y a... Oui, cette idée vraiment que l'électricité qui se transforme en onde sonore aussi, parce que donc l'électricité vient animer la membrane transforme cette charge énergique en signal sonore, quoi, qui après, nous, on vient organiser cette fréquence-là comme quelque chose qu'on vient reconnaître, comme un battement du cœur qui vient faire, tu vois, les kicks ou des BPM ou ce genre de choses. Donc il y a toute cette question d'énergie qui se transforme, en même temps des fois qui vient se faire organiser en image aussi. Tu vois, j'ai des trucs un peu, j'ai une icône, tu vois, là-bas, par exemple.
5: Une icône?
2: Ouais, ce que m'a offert ma mère à Noël, parce qu'elle est dans... J'ai une famille qui vient de... Aussi, avec ce projet, je pense que je voulais... j'ai grandi dans un contexte, j'ai un frère qui est hautement conspirationniste depuis des années, mais vraiment à un très haut niveau, quoi. Une tante qui est scientologue, ma mère qui est aussi dans plein de... qui est électrosensible. Donc ils sont dans plein de réalités aussi alternatives, quoi. Et c'est des choses avec lesquelles j'ai grandi aussi. Donc tu vois, cette question des réalités alternatives aussi, je pense que c'est... Et de ce fait de toujours changer d'attention, changer de registre de réalité aussi, c'est quelque chose qui fait partie un peu de ça. Et la question donc, des icônes, des images, de l'énergie à l'intérieur de ça qui vient s'organiser en telle ou telle chose, c'est aussi quelque chose, je pense, qui vient nourrir un peu tout cette... cet univers-là, quoi.
6: Oui.

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20 juin 2022. Palais d'Edmont, à Bruxelles. Un procureur fédéral belge dépose sur une table une petite boîte. À l'intérieur, une dent en or. Une seule dent. C'est tout ce qui reste, 60 ans après, du corps d'un homme qu'on a exécuté un soir de janvier. Puis dissous dans un fût d'acide pour qu'il ne reste plus rien à enterrer, plus rien à prouver. Cet homme s'appelait Patrice Emery Lumumba. Il avait 35 ans. 4 ans plus tôt, à peine, il était devenu le premier Premier ministre du Congo indépendant. Bienvenue à toutes et à tous dans votre émission Ondes d'Afrique, l'émission qui vous fait vibrer aux ondes de l'Afrique. Ce soir, on n'ouvre pas un livre d'histoire, on ouvre un dossier. Et il est bien lourd ce dossier, celui qu'un pays a mis 40 ans à admettre avoir jamais ouvert. Un dossier avec des suspects, des complices, des faux fuyants, des aveux qui arrivent 38 ans trop tard. Et une vérité qui n'est aujourd'hui encore jamais totalement refermée. Nous sommes le 30 juin 1960 lorsque la Belgique accorde son indépendance au Congo. 80 ans de colonisation qui s'achèvent en une cérémonie. Un discours du roi Baudouin qui vante l'œuvre coloniale et une réponse non prévue au protocole d'un jeune Premier ministre de 34 ans qui rappelle devant le roi lui-même les humiliations, le travail forcé et les coups. Cet homme, c'est Patrice Emery Lumumba. Et on y reviendra. Ce pays qui naît ce jour-là est immense. 80 fois la Belgique. Et il n'y a presque aucun cadre formé. La colonisation belge n'a laissé sortir de ses écoles ni ingénieurs, ni officiers, ni médecins congolais. 5 jours après l'indépendance, la force publique et l'armée se mutinent contre ces officiers restés belges. 6 jours plus tard, le 11 juillet, Moïse Tshombe proclame la sécession du Katanga, la province la plus riche du pays, avec le soutien à peine dissimulé de Bruxelles. Le pays est à peine né qu'il se fissure déjà. L'ONU envoie une force d'urgence, mais son secrétaire général refuse de l'employer pour mater la sécession katangaise. Neutralité stricte, dit-il. Lumumba, lui, y voit un abandon. Il se tourne alors vers Moscou pour obtenir des avions et des conseillers militaires. Nous sommes en 1960. La guerre froide n'est pas une abstraction. C'est une grille de lecture unique à travers laquelle Washington et Bruxelles regardent désormais l'Afrique entière. Un Premier ministre africain qui accepte l'aide soviétique en pleine crise du Congo, en plein cœur de l'Afrique centrale et de ses ressources stratégiques, c'est pour ces capitales-là un point de bascule. À partir de cet été 1960, Patrice Lumumba n'est plus seulement un chef de gouvernement contesté, il devient une menace à éliminer. Le 5 septembre, le président Kasavubu le révoque. Lumumba conteste. Le 14 septembre, le colonel Joseph Désiré Mobutu, chef d'état-major, prend le pouvoir par coup d'état, discrètement appuyé par la CIA, et neutralise les deux rivaux. Le pays a 2 mois. 2 mois seulement. Il a déjà 2 présidents rivaux, une province sécessionniste, une armée qui vient de renverser son propre gouvernement, et un homme désormais assigné à résidence que 3 services au moins considèrent déjà comme un problème à résoudre.

Avant d'énumérer les suspects, il faut savoir qui est la victime. Parce que dans ce dossier, comprendre pourquoi on a voulu sa mort explique presque tout le reste. Patrice Lumumba n'est pas né dans une famille de notables. Employé des postes autodidacte, il lit énormément, écrit des articles, des poèmes, devient représentant en bière, puis militant syndical, puis fondateur du mouvement national congolais. Le premier grand parti congolais a revendiqué dès le départ une indépendance nationale et non une simple fédération de régions. En 1958, il assiste à Accra à la conférence panafricaine provoquée par Kwame Nkrumah. Il y rencontre les grandes figures de la décolonisation africaine et en revient transformé. Pour lui, le Congo ne doit pas seulement changer de drapeau, il doit changer de destin économique, reprendre en main ses propres richesses. C'est cette idée-là, plus que sa personnalité, qui inquiète. Le 30 juin 1960, jour de l'indépendance, le roi Baudouin prononce un discours qui présente la colonisation comme une œuvre de civilisation. Mais Patrice Lumumba, qui n'était pas prévu pour reprendre la parole après le roi, monte quand même à la tribune. Il rappelle les travaux forcés, les coups de fouet imposés pour un salut manqué, les salaires de misère, les terres confisquées. Il parle de 80 ans de régime colonialiste et proclame que l'indépendance du Congo n'est pas un cadeau, mais une victoire arrachée. Le roi dans la salle blanchit. La presse belge parle d'un incident. À Bruxelles comme à Washington, ce discours devient la preuve, répété des années durant, que cet homme est incontrôlable. Ce n'est pas un communiste. Les historiens s'accordent aujourd'hui sur ce point. C'est un nationaliste panafricain qui refuse de choisir un camp dans la guerre froide et qui est prêt, pour garder son indépendance de manœuvre, à frapper à toutes les portes, y compris celle de Moscou. Mais en 1960, cette nuance-là n'intéresse personne à Washington. Ce qu'on retient, c'est un homme jeune, charismatique, incorruptible, selon ses proches, qui refuse absolument de rester un premier ministre décoratif pendant que d'autres continuent à gérer les mines du Katanga depuis Bruxelles. C'est cet homme-là qui, 6 mois plus tard, sera transporté, pieds et poings liés, dans un avion vers la province qui le hait le plus. Les suspects. Dans toute enquête, il y a une liste de suspects. Celle-ci en compte 4. Et ce qui rend ce dossier fascinant et terrible, c'est qu'aucun d'eux n'agit seul et qu'aucun, à lui seul, ne portera jamais toute la responsabilité. Suspect numéro 1, la Belgique. L'ancienne puissance coloniale n'a jamais accepté de perdre le contrôle du Katanga et de ses mines. Deux ministres à Bruxelles vont jouer un rôle décisif dans les semaines qui viennent. Harold Aspremond Lidem, ministre des Affaires africaines, et Pierre Vigny, ministre des Affaires étrangères. Suspect numéro 2, les États-Unis et sa Central Intelligence Agency. La CIA. En pleine guerre froide, un premier ministre africain qui appelle Moscou à l'aide est, pour Washington, une ligne rouge. On y reviendra dans le prochain segment de cette émission parce que ce que la CIA a préparé pour Lumumba mérite qu'on s'y arrête seul. Suspect numéro 3, les Nations Unies elles-mêmes. Eh oui, ou plutôt, leur inaction. Le secrétaire général des Nations Unies refuse d'utiliser la force d'urgence de l'ONU contre la sécession katangaise. Des casques bleus seront présents sans intervenir au moment même de la capture de Lumumba. Complicité passive ou stricte neutralité diplomatique? Le débat n'est toujours pas tranché aujourd'hui. Et enfin, suspect numéro 4, Joseph
Désiré Mobutu, l'homme qui a pris le pouvoir par la force en septembre 1960 avec l'appui discret de la CIA et qui livrera Lumumba à ses pires ennemis sans jamais assister lui-même à l'exécution. Exécutant plus que décideur, disent certains historiens, homme qui savait très exactement ce qu'il faisait, répondent les autres. Quatre suspects, un seul corps. Et comme on va le voir, une chaîne de décision où chacun peut ensuite se retrancher derrière la responsabilité des autres, c'est exactement ce qui va se passer pendant 40 ans.

le complot de la CIA. En 1975, après les faits, le Sénat américain crée une commission d'enquête sur les activités clandestines de la CIA à travers le monde. On l'appelle le Comité Church, du nom de son président. Et ce que ce comité va révéler, noir sur blanc, est qu'à l'été 1960, le directeur de la CIA en personne, Alan Dulles, a autorisé un projet d'assassinat contre Patrice Emery Lumumba. Le plan est confié à un chimiste de l'agence, Sidney Gottlieb, le même homme qui, par ailleurs, travaille sur les programmes de manipulation mentale de la CIA. Il prépare un poison conçu pour être introduit dans les effets personnels de Lumumba. Son dentifrice, dira-t-on plus tard. L'homme chargé d'exécuter l'opération sur le terrain est le chef de station de la CIA à Léopoldville, Larry Devlin. Devlin recevra le poison. Il affirmera, des années plus tard, avoir volontairement fait traîner l'opération, puis l'avoir abandonnée. Par scrupule, dira-t-il, ou parce que les événements sur le terrain allaient de toute façon régler le problème à sa place. Le comité Church conclura plus tard que la CIA a bel et bien fomenté un complot d'assassinat, mais qu'elle n'a pas la preuve d'avoir matériellement causé la mort de Patrice Lumumba, celle-ci étant survenue, comme on va le voir, par un tout autre chemin entre mains katangaises et belges. Un détail pourtant reste à charge contre Devlin. Dès le 14 janvier 1961, il a informé du transfert de Lumumba vers le Katanga. Un transfert que tout le monde sur place sait mortel. Il avertira Washington que le 17, une fois l'affaire consommée. Retenez ce nom, Larry Devlin, et cette date du 14 janvier, parce que la CIA savait et n'a pas empêché. Dans les jours qui suivent, ce que la Belgique savait et a activement organisé. Revenons maintenant à Léopoldville. À l'automne 1960, depuis le coup d'état de Mobutu, Lumumba est assigné à résidence. Sa maison surveillée à la fois par des casques bleus de l'ONU, censés le protéger, et par les troupes de Mobutu, censées l'empêcher de fuir. Il sait que chaque jour qui passe le rapproche du pire. Alors, le 27 novembre 1960, profitant de la nuit et de la pluie, il s'échappe, caché dans une voiture en direction de Stanleyville, son bastion, où un gouvernement rival favorable à sa cause s'est constitué sous la direction d'Antoine Kisanga. La fuite dure 4 jours. Lumumba s'arrête dans des villages, prend le temps de haranguer les foules, une imprudence qui laisse des traces de son passage. Le 1er décembre, près de Lodi, non loin de Mweka, des troupes de l'armée nationale congolaise, fidèles à Mobutu, le rattrapent et l'arrêtent. Des casques bleus ghanéens de l'ONU se trouvent sur les lieux. Ils n'interviennent pas. Le 2 décembre, Lumumba est ramené à Léopoldville, menotté, filmé et photographié pour la presse dans un état humiliant. Les images font le tour du monde et provoquent une vague d'indignation en Afrique et jusqu'aux Nations Unies. Il est enfermé au camp militaire de Tisville, le camp Hardy. Les semaines passent. Puis le 13 janvier 1961, une mutinerie éclate dans la garnison de Thiesville. Les autorités de Léopoldville craignent cette fois que les mutins ne libèrent Lumumba. Il faut le déplacer et vite. C'est cette décision-là, en apparence purement sécuritaire, qui va en 4 jours le conduire à la mort.

le vol vers le Katanga. Le 16 janvier 1961, un télégramme part de Bruxelles. Il est signé Harold d'Aspremont, Leiden, ministre belge des Affaires africaines. La commission d'enquête belge qui, 40 ans plus tard, examinera ce document, le jugera suffisamment clair. Bruxelles pousse au transfert de Lumumba vers le Katanga. La province qui le déteste le plus, dirigée par ses pires ennemis politiques, tout en sachant parfaitement le risque mortel que cela représente. Le 17 janvier au matin, Victor Nandaka, chef de la sécurité congolaise, escorte Patrice Lumumba jusqu'à l'aéroport de Léopoldville. Avec lui, deux autres prisonniers politiques, Maurice Mpolo, ministre de la Jeunesse, et Joseph Okito, vice-président du Sénat. Les trois hommes montent dans un DC-4. Durant tout le vol vers Elizabethville, capitale du Katanga, ils sont frappés. Vers 16h30, l'avion se pose sur le tarmac. Encadrés par la gendarmerie katangaise et par des officiers belges, les trois hommes sont conduits chez un colon local, Lucien Brouez. Vers 18h30, un conseil de guerre improvisé se réunit, présidé par Moïse Tsombe lui-même, en présence de Godefroy Munongo, ministre de l'Intérieur du Katanga, le plus radicalement hostile à Lumumba de tous les dirigeants katangais. La décision est prise en quelques minutes. Il n'y aura pas de procès. Vers 20h30, les trois hommes sont à nouveau embarqués, cette fois vers un lieu isolé, près de Mwatingusha, sous les ordres d'un commissaire de police belge, Franz Verscher. En chemin, les sévices reprennent. Il reste un peu plus d'une heure à Patrice Lumumba. L'exécution. Ce passage du dossier n'a rien d'un divertissement. On le raconte parce qu'il a été documenté minute par minute par ceux-là même qui l'ont commis et parce que le taire reviendrait à achever le travail que ses auteurs avaient déjà commencé, effacer jusqu'à la trace Patrice Lumumba. Sur place, près de Mwandingusha, se trouve Moïse Tsombe, Godefroy Munongo, le ministre Jean-Baptiste Kimwe, des gendarmes katangais et des officiers belges encadrant l'opération. Parmi eux, le lieutenant Julien Cade. Quatre hommes par victime. Okito est fusillé le premier, puis Mpolo, puis Lumumba. Resté silencieux jusqu'au bout, selon le témoignage même de Verscher, l'homme chargé du transfert. Dans l'agenda personnel de Franz Verscher, retrouvé seulement 40 ans plus tard, lors de l'enquête parlementaire belge, une ligne, l'heure de la mort de Patrice Emery Lumumba, consignée comme n'importe quelle heure de service. Il avait 35 ans. Ce qui s'est passé cette nuit-là n'est pas un accident de l'histoire, ni le débordement isolé d'hommes sur le terrain. C'est l'aboutissement d'une chaîne de décisions prises à Léopoldville, à Bruxelles, et tolérées à Washington et à New York. Chacun des maillons de cette chaîne pourra pendant des décennies prétendre n'avoir vu qu'un fragment du tableau. Le crime après le crime. Le lendemain, 18 janvier, Munongo apprend que l'inhumation des trois corps a été aperçue par des témoins. Il ordonne l'exhumation immédiate. Un gendarme belge, Gérard Souet, est chargé de l'opération avec Verscher et des policiers katangais. Les dépouilles sont transportées vers Kasanga. Ce qui suit est difficile à raconter, mais c'est un fait établi par les recherches historiques et confirmé par les auteurs eux-mêmes des années plus tard.
sur ordre de Monongo, Sweat et son frère découpent les corps et les dissolvent dans un fût d'acide sulfurique fourni par l'union minière du Haut-Katanga. La même société minière dont l'indépendance du Katanga devait préserver les intérêts. Ce que l'acide ne dissout pas, les dents, les fragments d'os, est brûlé. Les cendres sont dispersées. Sweat gardera de cette nuit des trophées, dont deux dents en or de Lumumba. Il les révélera lui-même publiquement, sans le moindre remords apparent, dans une interview au magazine belge Humo en 1999. Puis, dans un documentaire télévisé où il exhibe une balle et une dent devant les caméras. C'est cette révélation, 38 ans après les faits, qui relancera toute l'affaire et poussera l'année suivante à la constitution d'une commission d'enquête parlementaire en Belgique. En attendant, le 13 février 1961, Monongo annonce publiquement la mort des trois hommes, en prétendant faussement qu'ils se sont évadés et ont été tués par des villageois en colère. Un mensonge d'État qui tiendra officiellement pendant

40 ans de silence. En l'an 2000, sous la pression des révélations de Sweat et des travaux de l'historien Ludo de Witt, dont le livre « L'assassinat de Lumumba » publié en 2000 fait l'effet d'une bombe. Le Parlement belge crée une commission d'enquête, présidée par le sénateur Geert Wersnik. Elle travaille pendant plus d'un an, épluche les archives diplomatiques, entend des témoins. Le rapport est remis le 16 novembre 2001. Ses conclusions sont adoptées le 6 février 2002. Elles établissent que plusieurs ministres et hauts fonctionnaires belges, Daspremont, Lyden en premier lieu, portent une responsabilité morale dans les circonstances ayant conduit à la mort de Patrice Emery Lumumba. Ils ont orchestré son transfert vers un Katanga hostile en connaissant le risque et n'ont rien fait pour l'empêcher. La commission ne trouve en revanche aucune preuve d'un ordre écrit d'assassinat venu directement de Bruxelles. Une formule prudente que certains historiens, dont De Witt lui-même, jugeront minimisante. Le 5 février 2002, le ministre belge des Affaires étrangères, Louis Michel, présente au nom du gouvernement des excuses officielles au peuple congolais et à la famille Lumumba. 41 ans, c'est le temps qu'il aura fallu à un État pour reconnaître, du bout des lèvres, sa part de responsabilité dans la mort d'un homme dont ils avaient entre-temps laissé dire pendant des décennies qu'il avait été tué par des villageois en colère. Épilogue. La dent 2022. Revenons pour finir là où ce dossier a commencé. La dent. La dent en or que Sweat avait gardée comme un trophée a été saisie en 2016 chez sa fille, après une plainte déposée par la famille Lumumba en 2011. La remet officiellement à Roland Lumumba, fils de Patrice. Le premier ministre belge Alexander De Croo est présent. Il réitère les excuses de son pays. Un homme a été assassiné pour ses convictions politiques, dira-t-il. Quelques jours plus tard, fin juin 2022, le roi Philippe, lui-même, se rend à Kinshasa, première visite officielle d'un souverain belge marquant aussi directement le passé colonial. Il exprime ses plus profonds regrets pour les violences de la colonisation. Le mot « excuse », lui, n'est pas prononcé par le palais, une nuance politique et juridique soigneusement maintenu. Le 30 juin 2022, jour du 62e anniversaire de l'indépendance du Congo, la dent est enfin inhumée à Kinshasa, 61 ans, 5 mois et 13 jours après l'assassinat de Patrice Lumumba. Ce dossier, chers auditeurs, reste, à certains égards, ouvert. La part exacte de responsabilité du gouvernement belge dans son ensemble, le rôle précis du roi Baudouin à l'époque, le lien réel entre le complot américain avorté et l'exécution effectivement survenue, tout cela continue de nourrir le travail des historiens. Ce qu'on sait, en revanche, avec certitude, un jeune premier ministre africain a été tué parce qu'il refusait de choisir son camp dans une guerre qui n'était pas la sienne et parce que ses propres richesses intéressaient davantage le monde que sa vie.

0: Dans la tradition orale africaine, quand le conteur arrive au bout d'un récit trop grave pour se terminer par une simple moralité, il ne conclut pas. Il pose une question au feu et laisse ceux qui écoutent la porter avec eux. Alors voici la nôtre, ce soir. Combien d'autres dossiers comme celui de Patrice Lumumba dorment encore dans des archives que personne n'a eu le courage d'ouvrir? Combien de noms sur ce continent attendent encore leurs propres dents en or? Leurs propres télégrammes retrouvés 40 ans trop tard?
1: Congolais et Congolaises, combattants de l'indépendance, aujourd'hui victorieux, je vous salue au nom du gouvernement congolais. À vous tous, mes amis, qui avez lutté sans relâche à nos côtés, je vous demande de faire de ce 30 juillet 1960 une date illustre que vous garderez ineffaçablement gravé dans vos cœurs, une date dont vous enseignerez avec fierté la signification à vos enfants, pour que ceux-ci, à leur tour, fassent connaître à leurs fils et à leurs petits-fils l'histoire glorieuse de notre lutte pour la liberté. Car cette indépendance du Congo, si elle est proclamée aujourd'hui dans l'entente avec la Belgique, pays ami avec qui nous traitons d'égal à égal, ni les Congolais dignes de ce nom ne pourra jamais oublier cependant que c'est par la lutte qu'elle a été conquise. Une lutte de tous les jours, une lutte ardente et idéaliste. Une lutte dans laquelle nous n'avons mélangé ni nos forces, ni nos privations, ni nos souffrances, ni notre sang. Cette lutte qui fit des larmes, des feux et des sang, nous en sommes fiers jusqu'au plus profond de nous-mêmes, car ce fut une lutte noble et juste, une lutte indispensable pour mettre fin à l'humiliant esclavage qui nous était imposé par la force. Ce qui fit notre sort à 80 ans du régime colonialiste, nos blessures sont trop fraîches et trop douloureuses encore pour que nous puissions les chasser de notre mémoire. Quand nous avons connu le travail harassant, exigé en échange des salaires qui ne nous permettaient ni de manger à notre faim, ni de nous vêtir ou nous loger décemment, ni d'élever nos enfants comme des êtres chers. Nous avons connu les ironies, les insultes, les coups que nous devions subir au matin, midi et soir, parce que nous étions des nègres. Qui oubliera qu'à un noir, on disait tu, non certes comme à un ami, mais parce que les vœux honorables étaient réservés aux seuls blancs. Nous avons connu que nos terres furent spoliées au nom des textes prétendument légaux qui ne faisaient que reconnaître les droits du plus fort. Nous avons connu que la loi n'était jamais la même selon qu'il s'agissait d'un blanc ou d'un noir, accommodante pour les uns, cruelle et inhumaine pour les autres. Nous avons connu les souffrances atroces des relégués pour opinion politique ou croyances religieuses. Exilés dans leur propre patrie, leur sort était vraiment pire que la mort elle-même. Nous avons connu qu'il y avait dans les villes des maisons magnifiques pour les blancs et des paillotes croulantes pour les noirs. Que les noirs n'étaient admis dans les cinémas, ni dans les restaurants, ni dans les magasins d'Européens. Que les noirs voyageaient à même la coque des péniches, au pied du blanc dans sa cabine de luxe. qui oubliera enfin les fusillades où périt tant de nos frères. Les cachons furent brutalement jetés, ceux qui ne voulaient plus se soumettre au régime d'injustice, d'oppression et d'exploitation. Mes frères, nous en avons profondément souffert. Mais tout cela aussi, nous, que les votes de vos représentants élus a agréé pour diriger notre cher pays, nous qui avons souffert dans notre corps et dans notre cœur de l'oppression colonialiste, nous vous le disons, tout pour. Tout cela est désormais fini. La République du Congo a été proclamée et notre cher pays est maintenant entre les mains de ses propres enfants. Ensemble, mes frères, mes sœurs, nous allons commencer une nouvelle lutte, une lutte sublime qui va mener notre pays à la paix, à la prospérité et à la grandeur. Nous allons établir ensemble la justice sociale et assurer que chacun reçoive la juste rémunération de son travail. Nous allons montrer au monde ce que peut faire l'homme noir quand il travaille dans la liberté. Et nous allons faire du Congo le centre de rayonnement de l'Afrique tout entière. Nous allons veiller à ce que l'été de notre patrie profite véritablement à ses enfants. Nous allons revoir toutes les lois d'autrefois et en faire de nouvelles qui seront justes et nobles. Nous allons mettre fin à l'oppression de la pensée libre et faire en sorte que tous les citoyens jouissent pleinement des libertés fondamentales prévues dans la Déclaration des droits de l'homme. Nous allons supprimer efficacement toute discrimination, quelle qu'elle soit, et donner à chacun la juste place que lui vaudra sa dignité humaine, son travail et son dévouement au pays. Nous allons faire régner non pas la paix des fusils et des baïonnettes, mais la paix des cœurs et des bonnes volontés. Et pour tout cela, chers compatriotes, soyez sûrs que nous pourrons compter non seulement sur nos forces énormes et nos richesses immenses, mais sur l'assistance de nombreux pays étrangers dont nous accepterons la collaboration chaque fois qu'elle sera loyale et ne cherchera pas à nous imposer une politique quelle qu'elle soit.
0: Ce dossier-là est refermé, chers auditeurs d'Ondes d'Afrique. D'autres restent assurément à rouvrir. Mais vous savez désormais où chercher. Alors rendez-vous la semaine prochaine, même heure, même fréquence, même antenne. Et c'est sur Divergence FM en DAB+, Radio Terrestre Numérique. C'était votre émission Ondes d'Afrique, l'émission qui vous fait vibrer aux ondes de l'Afrique. À la réalisation aujourd'hui, Alice Rollet et... à la narration, votre humble serviteur. Je vous dis à la semaine prochaine. D'ici là, prenez soin de vous. Et comme toujours, n'oubliez pas d'être heureux.

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2: Il ne suffit pas d'avoir une idée. 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
1: Esprit canal.
2: 7 juin 2012.
1: Sa définition. Et je pense que l'esprit canal, à la base, c'était des gens qui n'étaient pas du tout faits pour la télé et qui en ont fait.
3: J'en ai connu des gens, des petits, des moyens, des grands, des filles, des doyens, des chiants, des flics très malsains, méchants, des biches, des catins vraiment, des types très malins, étranges, des juifs, des rabbins, des rams, des crises, des marins, des bandes.
1: Personne n'avait une gueule de télé, quoi. C'est-à-dire que maintenant, quand on regarde la télé, c'est des blondes qui présentent le JT et des bruns qui présentent des jeux. En gros, hein, je schématise. Donc en fait, là, on avait d'un seul coup, on avait des... Mais tous ceux qui étaient là, c'était, ils avaient des gueules de, où ils faisaient de la radio, ils étaient journalistes à Libé, ou machin, etc. Donc quand ils venaient, ils avaient des gueules, quoi.
4: Ça, ce sont les souvenirs les plus précis que j'ai de la radio. C'était quelque chose auquel ils tenaient, alors qu'on sait maintenant que ça a plus de valeur et que ça se jette régulièrement au fur et à mesure des progrès. Ça trônait dans la pièce, comme plus tard les gens feront à la télévision en mettant des meubles somptueux, en mettant des décors, des pots de fleurs dessus. C'est un objet plus qu'usuel, hein. C'est un objet de décor. Ça, c'est tout à fait étonnant. 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